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Ce morceau est dédié aux gens qui comprendront le message. 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

0: fleuve, facilement reconnaissable à ses feuilles en forme de lame de sabre, et sa sève que l'on appelle l'agua mielero, c'est-à-dire l'eau de miel, est une boisson très rafraîchissante. L'eau de miel du deuxième jour, qui a déjà fermenté un peu, s'appelle le pulque. C'est une boisson qu'il faut boire immédiatement pour apprécier ce petit goût léger qui ressemble un peu à celui du cidre, en fait. Car, en fait, le pulque du troisième jour après est devenu un alcool âcre qui provoque de lourdes ivresses. On dit que les vertus de ce cactus, donc les vertus du maguey, ont été découvertes par Xochitl, une adolescente du peuple toltèque. Un jour, la jeune fille jouait à chasser un papillon lorsqu'elle trébucha et cassa la feuille d'un maguey. Devant elle, apparut alors une grande femme, qui n'était autre que Mayawel, la déesse du maguey. Xochitl tomba à genoux pour s'excuser de son affront, mais la déesse lui dit qu'au contraire, non, elle l'avait choisie, elle, pour enseigner aux hommes les secrets de la plante. Xochitl apprit donc les mystères de l'eau de miel de la bouche même de Mayawel, la divinité, qui lui dit d'aller les enseigner à son tour au roi, afin que tout le peuple toltèque puisse en profiter. Quand Xochitl revint chez elle, son père la crut folle lorsqu'elle demanda à être amenée en présence du roi. Mais le vieil homme but l'eau de miel, et alors, saisi par la douceur du breuvage, il l'emmena tout de suite au palais. Le sage souverain accepta de les recevoir. Quand il eut goûté à son tour l'eau de miel, il voulut tout de suite épouser la jeune fille. Ueman, le grand prêtre, consulta les oracles comme c'était l'habitude, et prédit au roi que s'il réalisait son désir, un terrible enfant naîtrait de cette union, un fils qui détruirait tout le royaume. Mais le souverain resta inflexible et le mariage eut lieu dès le jour suivant. Comme le voulait la prédiction, les dieux leur donnèrent un fils. Le jeune Mekonetzin grandit comme aucun enfant n'avait jamais grandi. Il parla quelques jours après sa naissance, et à 8 ans, il était déjà parvenu à sa taille adulte, aussi fort, aussi intelligent qu'on pouvait l'être. Et lorsque son père fut en âge de se retirer, les Toltèques ne souhaitèrent aucun autre roi que lui, cet enfant prodigieux qui dans leurs esprits était associé au don, au cadeau de l'eau de miel. Mekonetzin monta donc sur le trône, sous le nom de Topidzin. Mais le nouveau roi avait malgré tout de nombreux opposants. Il y avait d'abord Ueman, qui n'avait pas oublié les présages de destruction qui étaient venus avec l'enfant, sans oublier tous les autres prétendants au trône qui ne supportaient pas que le fils d'une paysanne les ait supplantés. Une guerre civile se déclencha donc dans le royaume, à laquelle Topidzin répondit avec une violence extrême. Les morts ne tardèrent pas à joncher les rues. Des incendies ravagèrent les cités entières, et la peste née des cadavres s'attaqua à ceux qui n'avaient pas péri par les armes. Les survivants se terraient dans leurs maisons, s'enivrant de vieux poulquets pour oublier l'enfer dans lequel ils vivaient. Et Topidzin, lui, réfugié dans son palais avec ses parents, décida qu'il était l'égal d'un dieu et qu'il fallait l'adorer comme tel. Il profana l'autel de Tezcalipoca, dieu de la nuit et de la mort, et en retour le seigneur du Nord lança la foudre sur ce qui restait du royaume. Topidzin fut alors obligé de s'enfuir avec ses parents, poursuivi par les troupes de Ueman. Arrivé en bordure du fleuve, il tua un piroguier pour lui voler son embarcation. Quand il vit que la barque ne supportait pas le poids de 3 personnes, il jeta ses parents à l'eau pour pouvoir gagner l'autre rive. Il se réfugia finalement dans une grotte, mais ses poursuivants l'y retrouvèrent. Au moment où ils allaient entrer pour le mettre à mort, la déesse Mayawel leur apparut, la déesse du maguey, pour leur demander de l'épargner. Elle le punirait elle-même, le condamnant à errer 1000 ans sans connaître de repos. Car ainsi était la sève du maguey, qui connaît une jeunesse délicieuse mais brève, à laquelle succède une maturité ardente, puis une vieillesse longue, couverte de vices et de honte. Ueman alluma un feu pour enfumer la grotte et on vit Topidzin en jaillir le regard fou avant de s'enfuir dans les montagnes en éclatant d'un rire horrible dont l'écho résonna longtemps aux oreilles de ses anciens sujets. Ainsi commença sa punition, et peut-être dure-t-elle encore.
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0: Il y a 2 siècles de cela, à Cordoba, vivait une mulâtresse que l'on disait sorcière. Sa beauté lui valait de nombreux prétendants, mais ceux-ci, rendus prudents par les rumeurs, se contentaient de chanter le soir sous son balcon, sans oser l'approcher de plus près. Ils se disputaient une fleur de gardénia qu'elle leur lançait après leurs aubades, une fleur qui leur donnait de doux rêves avant de se faner dès le matin venu.

Soledad, puisque tel était son nom, vivait seule dans sa grande maison. Elle n'avait ni voiture, ni chevaux, mais on la trouvait partout où un malade avait besoin d'elle, dispensant ses soins, sans que l'on puisse comprendre comment elle était apparue là. Un soir, le plus vaillant de ses amoureux se décida à grimper à sa fenêtre pour l'embrasser. Anselmo s'agrippa jusqu'à atteindre le balcon de la belle, mais il avait à peine jeté un coup d'œil à l'intérieur qu'il poussa un grand cri et tomba à terre. Il quitta la ville le lendemain, sans avoir dit un mot à personne, et on ne l'y revit jamais. Après cette affaire, les rumeurs concernant Soledad grossirent comme jamais. Le coup de grâce fut porté lorsqu'un vieux paysan radin, un ennemi juré de la jeune femme, périt sans que les médecins puissent en donner la raison. Et plutôt que de parier sur l'incompétence des praticiens, la foule préféra s'en prendre à Soledad et forma une longue colonne en direction de sa maison. Mais quand ils y arrivèrent, ils n'y trouvèrent pas leur proie. Au rez-de-chaussée, les meubles étaient recouverts de draps comme si personne n'avait vécu là depuis longtemps. Et au premier étage, ils ne découvrirent qu'un grand dessin sur le mur qui représentait une mer d'un bleu profond avec une plage et des cocotiers. Dans les semaines qui suivirent dans la grande ville de Mexico, la capitale, la rumeur commença à circuler qu'une belle guérisseuse habitait dans une auberge du centre. Lorsque la réputation de cette femme se fut répandue jusque dans les hautes sphères, elle fut aussitôt convoquée par un membre de l'Inquisition. Sous la capuche du moine, Soledad reconnut Anselmo, son ancien prétendant qui était entré dans les ordres entre-temps. Celui-ci, désormais persuadé que la mulâtresse était bel et bien une sorcière, une créature du diable, l'amena jusqu'au tribunal, où elle fut condamnée au bûcher, car elle ne voulut rien expliquer de ses activités. La veille de l'exécution, Anselmo vint la voir dans sa cellule. Il lui dit qu'il pouvait encore la sauver si elle parlait, mais Soledad lui répondit qu'elle acceptait son sort. Elle avait juste un dernier vœu. Elle voulait quelques crayons, afin de dessiner sur les murs, pour sa dernière nuit. Anselmo, aussi désolé pour elle que pour lui, accéda à sa demande. La jeune femme se mit au travail. Elle dessina sur le mur de sa prison une mer d'un bleu profond, avec une plage, des cocotiers et un bateau. Anselmo crut d'abord rêver, mais ce n'était pas une hallucination. Il entendait bien le bruit de la mer. Il sentait bien le vent souffler sur son visage. Soledad, elle, monta sur le bateau et commença à s'éloigner lentement sur la mer. Anselmo, les yeux exorbités, murmura le mot de « sortilège ». Dans un dernier râle avant de s'effondrer à terre. Le lendemain, les soldats venus chercher Soledad pour l'exécuter ne trouvèrent dans sa cellule que le cadavre du prêtre, et personne ne revit jamais la mulâtresse de Cordoba.

0: L'eau est un bien précieux au Mexique. Les Aztèques eux-mêmes n'ont-ils pas construit leur capitale sur un lac? Mais la grande Tenochtitlan qui allait devenir Mexico ensuite, s'est tellement étendue que le lac s'est asséché. Enfin, en surface, car il est toujours là, sous terre, tirant la ville vers le bas. Il est dit que l'empereur Ahuizolte, le père de Cuauhtémoc, le dernier souverain, avait un immense palais dans lequel l'une des salles était entièrement réservée à sa piscine privée. Mais à cause de la sécheresse, celle-ci était vide depuis bientôt 2 ans. Une sécheresse cruelle, sans fin, qui durait et durait malgré tous les sacrifices que l'on offrait aux dieux. Un jour où il était à la chasse, Ahuizolte entendit de l'eau couler au loin. Il se guida au bruit et finit par arriver au petit village de Churubusco, dissimulé par la forêt. Le chef du village expliqua à l'empereur que les habitants, par chance, disposaient d'un ruisseau de montagne qui suffisait juste à assurer leurs besoins. Indifférent à ses préoccupations, Ahuizolte lui ordonna à ce chef de rassembler tous ses hommes et de construire un aqueduc qui conduirait cette eau providentielle jusqu'à son palais, jusqu'à la piscine. Le chef du village eut beau expliquer que cette décision signifiait la fin de ce pauvre petit village, l'empereur resta inflexible. La déviation et l'aqueduc devaient être finis pour la prochaine lune. Juste avant la date fatidique, le chef vint au palais annoncer que l'ouvrage était terminé. Cependant, il tint à prévenir son souverain que l'eau de montagne était traître et que sa majesté ne devait pas se fier à son calme apparent. L'empereur, énervé par toutes ces discussions, le condamna à veiller lui-même sur cette affaire, lui le chef, en étant emmuré dans un des piliers de l'aqueduc. Et tandis que les soldats l'emmenaient, le chef du village maudit l'empereur et lui promit que lui et ses descendants souffriraient à cause de l'eau, qu'ils en seraient à jamais les esclaves en ayant toujours trop ou pas assez. Le lendemain, l'eau commença à remplir la piscine et l'empereur put enfin goûter la joie de son premier bain depuis longtemps. Mais là-haut, sur les montagnes, un grand orage se déclencha. L'eau se mit à déferler dans la piscine, à la remplir, à déborder, à remplir la pièce tout entière. Dans les oreilles de l'empereur paniqué résonna soudain le chef du village de Churubusco. Ce n'est qu'à la dernière seconde, juste avant d'être noyé, que Ahuizolte réussit à ouvrir la porte qui s'était bloquée. Mais emporté par les flots qui se libéraient, il se cogna violemment la tête sur une pierre. L'histoire dit que le souverain ne se remit jamais vraiment de cette blessure et qu'il mourut 3 ans plus tard sans avoir recouvré tous ses esprits. Et l'on dit aussi que depuis, le chef du village de Churubusco, depuis le fond du lac désormais souterrain, continue à tirer Mexico vers le bas, et à l'enfoncer petit à petit dans la terre.
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C'est pas tant que vous ayez des cadeaux à y gagner, mais sans doute que vous n'y perdez pas votre temps, au moins, c'est déjà ça. Dites donc, que faisiez-vous plus jeune quand vos parents n'étaient pas à la maison? Vous faisiez des booms, vous piquiez des fringues de votre mère ou les bouquins de votre père ou l'inverse? Ah, peut-être que vous faisiez des blagues téléphoniques sans savoir que vous alliez être démasqué par une facture détaillée. Ou alors encore, vous preniez des goûters gargantuesques, vous alliez chercher les noms bizarres sur les cassettes vidéo VHS, vous invitiez une amoureuse ou un amoureux autour d'un caprice à deux, caprice des dieux, chacun ses goûts. En tout cas, Thomas Fersen, lui, donnait des cours particuliers. Et on l'écoute tout de suite sur Albitzes.

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2: Radio Diffusion Télévision Française présente...
3: Six structures pilotes du Carmouzin Ségala ont été mobilisées par la 3CS dans le cadre du contrat local de santé pour penser la santé environnementale dans l'accueil des enfants. La santé environnementale recouvre tous les aspects déterminés par nos conditions de vie. L'air que nous respirons, le bruit, l'alimentation, les matériaux d'aménagement intérieur et également notre proximité à la nature ou encore nos modes de déplacement. Les six structures engagées partageront les difficultés et les déclics, les petites victoires et les projets à venir avec un retour d'expérience et une invitation à poursuivre la réflexion pour un quotidien plus sain pour nos enfants. Rendez-vous le jeudi 4 juin de 19h30 à 21h au Club Ciné de Carmo. C'est gratuit. Attention, il vaut mieux s'inscrire sur le site du Carmouzin Ségala. Le jeudi 4 juin, l'association Les Amis du Monde de Diplôme

savoir, à la technique et à la société. La conférence sera suivie d'un débat. Rendez-vous à partir de 18h30 à l'auditorium Michel Cohu de l'université Jean-François Champollion d'Albi. L'entrée est libre et gratuite. C'est le jeudi 4 juin à 18h30 donc à Albi. À l'occasion des journées nationales de l'agriculture, 27 producteurs tarnais vous ouvrent leurs portes le temps d'un rendez-vous les 6 et 7 juin dans le Tarn. Cet événement permet au grand public de découvrir les fermes locales, rencontrer les producteurs et participer à de nombreuses animations gourmandes et conviviales. Retrouvez la liste des producteurs tarnais qui ouvrent leurs fermes les 6 et 7 juin sur le site bienvenuealaferme.com. L'école de cirque Ivre d'Équilibre organise la troisième édition du festival Circus Vallée. Rendez-vous les 5 et 6 juin au parc des Avalas à Saint-Juéry. Cet événement en entrée libre propose un week-end festif et accessible à tous, dédié aux arts du cirque. Au programme spectacle de cirque, acrobatie, jonglage, musique et spectacle de feu, avec la participation de plusieurs compagnies et artistes ainsi que les élèves de l'école. Le public pourra également profiter de temps conviviaux, animations participatives et d'une offre de buvettes et de restauration sur place. Parmi les temps forts, le festival accueillera notamment des propositions mêlant cirque et danse, un concert de musique funk ainsi qu'un spectacle de feu en soirée venant clôturer l'événement. Rendez-vous les 5 et 6 juin au parc des Avalas à Saint-Juéry pour la troisième édition du festival Circus Vallée. Première du groupe Happy C'est Tout, les 4 musiciens, que des tubes et c'est tout. À la salle des fêtes Georges Brassens à Agutz, dans le sud du Tarn, c'est le dimanche 7 juin à 18h jusqu'à 23h. Restauration et buvette sur place, food truck, soirée organisée par le groupe Happy C'est Tout. Rendez-vous donc le 7 juin à 18h, l'entrée est gratuite.

sur Radio Albigès, un poème enchanté, suivi d'un dicton avec le prénom du jour. C'est l'heure d'aller se coucher et toutes les petites dents commencent à trembler. Que peut-il bien se passer ? En croquant des cracottes pour que toutes les quenottes incisives, molaires, canines, bien implantées, comme un arbre sur ses racines, s'entrechoquent et fassent ainsi entendre ce drôle de claquement, au point qu'elles semblent prêtes à tomber comme de vieilles bicoques. Serait-ce à cause d'un tremblement de terre ? Ou alors serait-ce quelque chose d'encore plus effrayant ? C'est le moment fatal. Et elles ne peuvent échapper à la chose qui arrive inexorablement et semble les effrayer si souvent. Mais qu'est-ce donc ? Cela ne dure qu'un moment. C'est à cause de cet instrument qui s'accompagne d'une pâte qui mousse en frottant les petites quenottes. Tu as déjà deviné, petit enfant. C'est la brosse à dents. Taureau dans l'arène pour une reine à Sainte-Blandine, vaut mieux annuler les fêtes taurines. Taureau dans l'arène pour une reine à Sainte-Blandine, vaut mieux annuler les fêtes taurines.

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4: Bonsoir à toutes, brave monde, et bienvenue dans cette nouvelle édition de Comme un lundi, l'hebdo d'info de Radio Albigès. Aujourd'hui, lundi 1er juin 2026, c'est Pao qui est à la technique et à

0: Et on vous proposera de terminer avec le groupe La Roubla, groupe latino-berbère, que vous pourrez retrouver en concert ce jeudi 4 juin du côté de la place Savane à Albi.
1: Allez, bah, comme un lundi.
0: C'est parti.
1: Chaque année, l'association Flamenco pour tous organise une soirée solidaire nommée un olé pour eux. Les fonds récoltés durant cette soirée sont ensuite reversés à une association albigeoise d'action sociale. Cette année, ils ont choisi l'association Aralia. Cette soirée solidaire aura lieu le samedi 13 juin à 20h au Théâtre des Lys à Albi. Un programme mêlant danse, chant et solidarité. On écoute Orchidée et Marie-Christine de l'association Flamenco pour tous et Olivier Solaire de l'association Aralia nous présenter cette prochaine soirée solidaire.
2: Alors merci de nous donner cette parole pour justement informer toutes les personnes qui écoutent Radio Albigeste de cet événement. Mais cet événement n'existerait pas s'il n'y avait pas Flamenco pour tous. Et l'idée fut émise de reverser la recette qui était faite à une association albigeoise de préférence ou du Tarn de préférence et normalement non gouvernementale. Tous les ans, nous sommes un groupe de personnes qui présentons des associations albigeoises qui ont un projet, qui sont dans cette notion de solidarité et pour qui nous décidons en votant le nom de l'association qui cette année ou chaque année recevra la recette de cette soirée solidaire. Cette année, c'est Aralia. Olivier,
3: oui,
2: vous présentez dans l'association Aralia qui a été le choix de cette année. Pouvez-vous nous dire l'essentiel de cette association, s'il vous plaît?
3: Oui, bien sûr. Donc bonjour, merci pour l'invitation. Aralia, c'est une association qui a été créée en 2006, donc cette année, en fait, nos 20 ans. Mmh. Voilà, on est en plein cœur d'Albi, une dizaine de salariés. Nous, notre mission, c'est favoriser l'autonomie sociale et professionnelle des personnes fragilisées par la vie. Donc, comment on fait? On agit sur tout ce qui va les empêcher à accéder à cette autonomie. On travaille sur le français, donc apprendre à parler français. Donc, on a essentiellement des réfugiés, pardon, je n'ai pas précisé, mais on a essentiellement des personnes issues de l'immigration.
2: Et qui ne parlent que la langue maternelle, essentiellement.
3: Oui, ou plusieurs dialectes également de leur pays. Mais,
2: oui, c'est ça.
3: Donc, elles arrivent à Aralia, on les reçoit et puis on voit en fait là où sont les problématiques. Donc, on a des cours de préparation au code de la route, mais aussi des ateliers de mise en situation pour apprendre à se déplacer dans une ville, prendre les bus, prendre un billet sur une borne SNCF. Des ateliers aussi pour comprendre comment fonctionne un GPS, les applications de covoiturage. Après, il y a aussi le frein du numérique, donc c'est vraiment accéder à ses droits. On a des personnes qui n'ont jamais eu accès à l'informatique, donc elles vont apprendre à se débrouiller sur l'outil informatique. Et après, on a également l'accès à l'emploi, c'est-à-dire qu'on accompagne ces personnes vers la construction d'un projet professionnel, parce que parfois, on a des personnes qui avaient des profils... Par exemple, on peut avoir des médecins en Afghanistan, où on a tout type de profil, sauf que la langue va être un vrai barrage. Mmh. Et donc, il va falloir se reconvertir et voir en fonction des problématiques de chacun à quoi cette personne peut accéder.
4: Marie, cette soirée, elle va se composer comment?
2: Alors, elle va se dérouler en plusieurs étapes et surtout, ça va se passer au Théâtre des Lys le 13 juin à partir de 20h. Ceux qui sont habitués à venir, à nous soutenir, nos fidèles personnes qui nous accompagnent, savent que ça se déroule en deux étapes. La première partie, il y a des groupes abigeois qui, bénévolement, généreusement, viennent soit danser, soit chanter. Dans cette première partie, nous aurons le plaisir d'écouter chanter Frédéric Denis, une chanson traditionnelle mexicaine. En deuxième étape, il y aura donc la chorégraphe qui nous propose quatre interventions d'adolescentes et de jeunes adultes avec de la danse classique et contemporaine. Et en dernière intervention, il y aura une chorale homme, que d'hommes, qui va nous faire plaisir, nous faire...

0: chanter peut-être. Ces trois intervenants, d'une façon généreuse, répondent immédiatement oui à notre soirée. Et je pense qu'il faut le souligner, parce que c'est certes, on est dans la solidarité, mais compte tenu de la situation actuelle, eh bien, voilà, il faut souligner qu'encore il y a des personnes qui, spontanément, acceptent de venir pour le plaisir, pour une association, pour aider. Et c'est, on est ravis de pouvoir encore vivre des moments comme ça.
1: Allez, merci à Orchidée, Marie-Christine et Olivier pour nous avoir présenté cette future soirée solidaire qui aura lieu le samedi 13 juin à 20h au Théâtre des Lys. Pour plus d'infos sur cette soirée et une réservation conseillée, vous pouvez appeler au 06 52 28 71 43 ou envoyer un mail à contact.soireesolidaire.com. Le tarif spectacle est compris entre 10 et 12 euros et il y a une possibilité de restauration sur place à partir de 19h. Mais pour en savoir un peu plus sur cette soirée, rendez-vous sur les ondes de Radio Albigès dans le créneau Mondophonie aujourd'hui à 14h, mercredi à 8h du matin et samedi à 20h.
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4: 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Pourtant, cette reconnaissance ne protège pas les assos des coupes budgétaires, de l'essoufflement des bénévoles ou encore de l'invisibilisation politique. Face à ces fragilités, la campagne La France qui se bat propose de passer d'une évidence silencieuse à un récit collectif partagé en révélant haut et fort la place essentielle des assos et fondations dans le quotidien des Françaises et des Français. Le CNRA, la Confédération des radios associatives et Radio Albigès participe à cette campagne et vous propose aujourd'hui d'écouter la mise en lumière d'une asso, une production réalisée par Will avec Terre de Liens.
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6: Alors, les terres agricoles disparaissent en France au rythme d'un département tous les 6 ans.
7: 200 fermes disparaissent chaque semaine en France. Il y en avait 2 millions dans les années 50 après la guerre. Aujourd'hui, elles ne sont plus que 500 000 environ.
6: En 50 ans, les terres agricoles ont perdu 4,6 millions d'hectares qui sont allés pour 2,6 millions d'hectares à l'artificialisation, donc les constructions, les routes, mais également pour partie aux forêts.
7: Depuis 15 ans, Terre de Liens milite pour préserver ces terres agricoles de la spéculation foncière et aide de jeunes, de nouveaux agriculteurs à s'installer, à condition bien sûr de pratiquer une agriculture biologique. Eh oui, c'est là le truc.
6: On peut tout à fait concevoir que toute nouvelle construction se fasse par reconversion de l'existant plutôt que par grignotage des terres agricoles.
8: J'ai prêté de l'argent à Terre de Liens sans intérêt. En effet, il est important que les terres soient considérées comme un bien commun, ne pas une propriété privée, et que puissent y accéder des gens qui, un peu désargentés, qui ne pourraient pas autrement.
6: Terre de Liens a mis au point un outil de réflexion qui s'appelle Parcelle et qui vise à mesurer l'impact de l'alimentation sur les surfaces agricoles et également sur les impacts environnementaux qui y sont associés.
9: Le mouvement citoyen Terre de Liens est né pour accompagner à l'installation les porteurs de projets agricoles dans leur reconversion et à la recherche de terres, tout en aidant les propriétaires de fonciers dans leur transmission. Robert Tarné est bénévole à Terre de Liens Midi-Pyrénées.
10: Je m'appelle Robert Coufignal, je suis bénévole à Terre de Liens depuis 5-6 ans sur le département du Tarn et je participe aussi au comité d'engagement régional Midi-Pyrénées et au conseil d'administration Midi-Pyrénées. Terre de Liens, en chiffres au niveau national, c'est 450 fermes et 13 000 hectares qui ont été achetés pour être cultivés en bio et en agriculture paysanne. En Occitanie, c'est 70 fermes, 150 paysannes et paysans sur 3500 hectares. C'est 165 bénévoles, 12 salariés et 4000 citoyens qui soutiennent l'action de l'association. En Midi-Pyrénées, c'est 41 fermes, c'est 83 paysannes et paysans sur 2000 hectares et c'est 11 millions d'euros qui ont été récoltés en dons ou en épargne citoyenne pour acheter ces fermes. Et si on va vers le Tarn, dans le Tarn, ce sont 11 fermes, 23 paysannes et paysans sur 370 hectares avec 2,5 millions d'euros qui ont été récoltés pour acheter ces fermes. Terre de Liens, il y a trois piliers. Une fondation qui peut recueillir des dons. Il y a une foncière qui recueille des fonds en épargne citoyenne. Et il y a les associations territoriales qui gèrent les fermes sur le territoire. La fondation accepte des dons, que ce soit des dons de terre, mais ça peut aussi être des dons autres qui peuvent être transformés en numéraire pour acheter des terres. Ensuite, l'épargne citoyenne, qui est l'essentiel des moyens financiers que Terre de Liens met en œuvre pour acheter des terres, c'est une épargne défiscalisée. Donc ça permet à chacune et à chacun de placer son épargne sans être dans un système qui va développer l'exploitation pétrolière ou l'achat d'un matériel militaire. C'est une épargne qui est défiscalisée, donc il n'y a pas de rapport financier direct à l'épargne. Le seul rapport financier, c'est la défiscalisation. Si on laisse l'argent pendant 8 ans placé en épargne citoyenne, ça rapporte comme livret A.
9: Un dernier chiffre autour de Terre de Liens, c'est la part sociale à partir de laquelle vous pouvez aider l'association et surtout la foncière à installer d'autres paysans et paysannes. 106 euros, c'est le montant de la part d'épargne solidaire de Terre de Liens. Retrouvez toutes les informations sur le site terredeliens.org.
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4: Et voilà une mise en lumière de l'assaut Terre de Liens réalisée par Will, une des 15 capsules créées par les radios associatives à l'occasion de la campagne La France qui se bat, une campagne qui sera lancée officiellement le 4 juin prochain avec trois objectifs: porter un récit positif, joyeux et populaire sur le monde associatif, écrire une histoire commune pour toutes les assos et les fondations, et enfin mobiliser les candidats aux législatives et à la présidentielle qui aura lieu en 2027. Et oui, déjà. Et puis, pour terminer sur ce sujet, pour continuer de parler du monde associatif, Radio Albigès vous invite à la réflexion sur son projet associatif et sa grille de programme. Nous vous invitons à nous dire comment vous écoutez la radio et comment vous souhaitez qu'elle évolue. Pour cela, vous pouvez répondre au questionnaire disponible sur notre site internet www.radioalbigès.com.
1: Allez, cette semaine, notre répondeur n'a pas chômé. Il était plein ce matin. Vous y avez laissé de nombreux messages. On écoute les annonces du réseau Médiathèque Centre-Tarn, de l'association Damano, des actions solidaires pour Gaza, du vernissage d'une expo à la cheminée, de l'association Patrimoine en cœur de rivière, de la fête du vélo avec Vélocratie et du festival Circus Vallée. C'est parti!
11: Du 19 mai au 11 juin, la médiathèque de Réalmont vous propose une exposition, L'effet Matilda. Elle présente les femmes scientifiques qui ont fait d'immenses découvertes, mais qui restent trop méconnues. L'effet Matilda désigne le déni ou la minimisation récurrente de la contribution de femmes scientifiques à la recherche, leur travail étant souvent attribué à leurs collègues hommes. L'exposition sera visible jusqu'au 11 juin à la médiathèque de Réalmont. Pour approfondir le sujet, une conférence vous sera proposée le 20 juin. Vous pouvez retrouver tous les détails sur le site internet RIM Centre Tarn.
12: Bonjour, nous sommes l'association Damano, une association albigeoise qui dispense des cours de danse africaine à Albi. Nous organisons pour la quatrième année consécutive notre festival Afrique Albi, qui est un festival qui promeut la culture africaine. Ça se passe le week-end du 6 au 7 juin au gymnase de la faculté de Champollion. Au programme, le samedi matin, nous avons un stage de danse mandingue. La danse mandingue, c'est la danse qui est véhiculée par les 5 pays de l'Afrique de l'Ouest. 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Donc on aura le spectacle de restitution de fin d'année de toutes les élèves de danse africaine. 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Pour réserver, n'hésitez pas à nous contacter au 06 33 86 16 34 ou nous envoyer un mail à association.jamano@gmail.com. Jamano, ça s'écrit J-A-M-A-N-O. Merci et à très vite.
13: Bonjour, depuis le 7 juin l'an dernier, nous nous retrouvons tous les samedis à 11h sur les marches du marché couvert à Albi, puis en déambulation dans la ville pour chanter pour Gaza. 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
14: Bonjour, je suis Maïté Briand de l'association Patrimoine en cœur de Rivière. Nous organisons un vide-grenier le dimanche 28 juin sur l'aire de pique-nique à Aiguelaise, commune de Rivière. Pour tout renseignement, vous pouvez me téléphoner au 06 04 48 96 70. Il y a la possibilité d'avoir de la restauration sur place. Cette manifestation est au profit de la restauration de la chapelle Notre-Dame du Rosaire de Rivière. Je vous remercie, venez nombreux. Au revoir.
15: Bonjour, l'association Vélocratie, qui défend la place du vélo à Albi, organise la fête du vélo le 6 juin. Rendez-vous au parking de Prat-Grossal à 15h pour de multiples activités autour de la petite reine. Des ateliers de réparation, le témoignage d'un voyageur au long cours, un vélo smoothie, une tombola avec de nombreux lots à gagner, un parcours, une gratiféria et plein d'informations sur la pratique du vélo et les actions de l'association. Donc venez nombreuses et nombreux pour défendre la place de la bicyclette de notre belle ville d'Albi.
16: En juin, le réseau intercommunal des médiathèques Centre Tarn et son musée numérique La Microfolie vous proposent de plonger au cœur de l'énergie du mouvement hip-hop. Les mercredis 3, 10 et 24 juin à la médiathèque de Lombers. Le matin, de 10h à midi, des projections Arte autour de la danse hip-hop. Les après-midi, de 14h à 15h30, découverte commentée de la sélection hip-hop du musée numérique. Et ensuite, de 15h30 à 17h, un atelier créatif street art en musique. Ces animations sont gratuites dans la limite des places disponibles. Elle s'adresse à un public à partir de 6 ans. Pour plus de renseignements, vous pouvez appeler le 05 31 81 96 03 ou aller sur le site internet du RIM Centre Tarn.
17: Le festival Circus Vallée est de retour le 5 et 6 juin au Parc des Avalas, Saint-Juéry. On commence le vendredi en fin de journée à 18h avec un premier spectacle des lèvres.
18: Ensuite, vers 19h, spectacle pro et bien sûr, et cirque pour tout le monde.
17: Spectacle, concert, funk.
18: Qui nous vient de Vaour, on va danser et vive le funk. Le samedi, on rattaquera vers 11h avec des spectacles d'élèves. Miam miam glou glou, bien sûr, place et super agréable, bien sûr, au Parc des Avalas. Et ensuite,
17: une sieste sonore sur les arbres avec de l'impin, des jeux de la jungle, des jeux en bois.
18: Un coin chill, des expos autour du cirque, etc.
17: Et pendant la journée, ça s'alternera des spectacles d'élèves de l'école Ivre d'Équilibre, mais aussi des spectacles pot, jusqu'à notre grand final en un spectacle de feu.
18: Voilà, venez joyeux, venez nombreux et venez nous voir pour fêter le cirque et l'été.
17: Oui.
18: Merci Radio Albinès.
17: Merci, à très vite.
19: La Cheminée vous propose une nouvelle exposition, San Francisco, 1976-1980, du photographe américain Joseph Taglioni. Il a vécu sa jeunesse dans le San Francisco des années 80, et nous convie à une plongée dans ces années « magiques », entre guillemets, qui virent la fin du Vietnam et avant l'ère Reagan. Le vernissage de l'expo aura lieu jeudi 4 juin, à partir de 18h à la Cheminée, en présence de l'artiste, et avec un moment poético-musical proposé par Thomas Boudineau. À partir de 20h, le vernissage se prolonge à Le Bar, avec la suite de l'exposition, un cocktail et une bande-son concoctée par Antoine, inspirée par les photos de Joseph Taglioni. L'exposition est à voir jusqu'au 28 juin, du jeudi au dimanche, de 14h à 19h, à la Cheminée, 5 rue Sainte-Marie, et à Le Bar, aux horaires d'ouverture.
1: Et voilà pour notre répondeur et ses nombreux messages laissés. Alors, pour une annonce, un coup de gueule, une recette de grand-mère, un coup de cœur, un mot doux, un seul numéro, le 09 77 66 38 56. Vous avez 2 minutes pour passer votre annonce et elle sera diffusée le lundi qui suit dans Comme un lundi. Et pour l'association qui organise le festival Circus Vallée, le message a été un peu mâché, mais vous pouvez retrouver toutes les informations sur leur réseau ou leur site internet sur la grande toile. Et puis tu voulais compléter justement, Arnaud, ces messages répondeurs.
4: Rendu un message concernant la chorale pour Gaza. Vous pourrez retrouver sur nos ondes dès lundi prochain l'émission Bonjour Gaza la vie, animée par les membres du comité Palestine 81. Et dans cette émission, vous pourrez entendre l'interview de Ziad Medouk, correspondant à Gaza. Une émission que vous retrouverez donc la semaine prochaine dans le créneau Mondophonie et très prochainement en podcast en passant par notre site internet.
1: Allez, ça annonce les brèves, les quelques informations qu'on peut vous donner, soit sur nos ondes, soit sur des actions ou des événements qui se passent dans le Tarn. Un rendez-vous justement sur nos ondes cette semaine pour l'émission Garde à Rem la Terre, direction Virac à la ferme L'Opias El Mazette, avec Régis Rivière et Stéphanie Raymond. Tous les deux nous invitent pour une balade à travers champs et nous parlent de l'ORE, l'obligation réelle environnementale, mais aussi de la mise en place de haies avec arbres et paysages et de remembrement. Alors rendez-vous mercredi à midi et 18h sur nos ondes au 95.4 ou au 104.2 FM.
4: On termine en musique comme d'habitude avec le groupe latino berbère La Roubla, à retrouver en concert ce jeudi 4 juin à partir de 19h sur la place Savane à Albi. Un morceau que l'on va dédicacer à tous les bénévoles qui se bougent pour un monde meilleur. Pao, ciao ciao.
1: Eh bien, bonne semaine à tous et puis à toutes et puis à bientôt. Salut.

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3: Ce week-end, à Orsan, non loin de Bagnols-sur-Cèze, se déroulent les week-ends historiques d'Orsan. Guy Marignane en est l'initiateur.
4: L'idée est venue en discutant avec le maire, qui m'a demandé un peu, un jour, quelles étaient mes passions et tout. Et je lui ai dit, voilà, moi je fais de la reconstitution historique. Il m'a demandé si éventuellement je pouvais organiser quelque chose sur le village, puisque dans le village, on est très connu pour faire la fête. Mais on n'avait pas d'événement culturel au sens propre du terme. Il m'a donné carte blanche pour organiser donc des week-ends historiques. Je suis tombé dans la reconstitution en 2018, par le plus grand des hasards. J'ai rencontré quelqu'un qui pratiquait et qui m'a dit « mais viens essayer ». Donc c'était sur Avignon, une grosse reconstitution qui avait lieu. C'était pour fêter la fin de la guerre, donc de 14-18. J'ai toujours été passionné d'histoire. Ça m'a interpellé. Je suis rentré dans l'association. Petit à petit, voilà, j'ai fait partie de d'autres associations. Je me suis pris de passion pour cette façon de présenter l'histoire, qui est l'histoire vivante. Pour la première édition, on avait décidé de traiter la guerre de 14-18. Ça, très bien passé, donc le maire m'a dit on continue. La deuxième année, on a attaqué le deuxième cycle, donc la deuxième guerre mondiale, la première partie, donc 39-40. Après, on a traité la libération et la victoire l'année dernière. En règle générale, le week-end a lieu au mois de juin. Là, cette année, c'est le 6 et le 7 juin. Le cycle des deux guerres, donc, est terminé. On va innover, on se lance dans le multi-époque. On va passer de l'Antiquité au Premier Empire, à la Deuxième Guerre mondiale, voilà. Le public trouve toujours un centre d'intérêt. Celui qui aime l'Antiquité, il va voir des Romains. Celui qui aime la marine sous Louis XIV, il va pouvoir en trouver, etc., etc. C'est de l'histoire vivante. On axe quand même beaucoup nos présentations sur les enfants, parce que c'est eux l'avenir. Les visiteurs peuvent avoir accès à toutes sortes d'ateliers qui sont proposés par des compagnies qui viennent un peu de partout. La reconstitution historique, c'est pas un groupe de copains qui se déguisent et qui font la fête ensemble. Ça n'a rien à voir avec ça. C'est vraiment des passionnés d'histoire qui font, avant de faire une tenue, font des recherches pour être au plus près de la réalité historique. Donc ce sont des puits de science, comme des fois j'aime à leur dire, sont intarissables.
3: Cette belle manifestation, c'est ouvert à tous, c'est à Orsan, le week-end, les 6 et 7 juin, 9h30 jusqu'à 18h30. Mais le samedi, ça se poursuit ensuite à la salle culturelle avec une très belle veillée. Merci infiniment Guy Marignane. Et puis si des auditeurs veulent plus de renseignements, je vous
4: On a un site internet, les week-ends historiques d'Orsan.
3: Ce numéro de 180 secondes a été réalisé par Radio Ecclesia pour l'Assemblée régionale des radios associatives dans le cadre d'un partenariat avec la région Occitanie-Pyrénées-Méditerranée.
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5: Nous nous trouvons aujourd'hui devant une demeure absolument magnifique qui s'appelle le château de Bessoni et c'est en présence de ses deux propriétaires.
6: Bien Philippe-Pierre,
7: Christophe Boffetti.
6: Nous sommes propriétaires de ce monument. Sa notoriété est due à l'arrestation du maréchal Ney qui est venu s'y réfugier, donc c'est sa valeur historique.
7: C'est un petit peu le hasard des choses qui nous a amené ici, parce qu'on a acheté le château à une amie et on s'est raccroché au maréchal Ney. Mais c'est vrai qu'on n'était pas fan de Napoléon au départ.
6: Il était donc un des plus grands maréchaux de Napoléon, surnommé le brave des braves, au même titre que Murat, qui est d'ailleurs natif du Lot. Alors, ce qui est intéressant ici, et ce que l'on commente, c'est le caractère pittoresque de son arrestation. C'est-à-dire, ce qui s'est passé, c'est que il était ici, croyant être en sécurité, et il se trouve que dans les jours qui ont suivi, Madame de Bessoni a reçu l'une de ses voisines. Et alors, on savait de notoriété que Madame de Bessoni avait un lien de famille avec le maréchal Ney, mais enfin, c'était bon. Et lorsqu'elle est rentrée chez elle, le fils connaissait le nouveau préfet du Cantal, à Aurillac. Donc, il va le trouver, lui dit, vous savez, le maréchal Ney, il est là, au château de Bessoni. 15 gendarmes sont arrivés dans les jours qui ont suivi, donc le 3 août au matin. On vient vous arrêter, mais on n'arrête pas un homme comme moi. Le préfet Locard est un coquin. Arrivé à Paris, il est interrogé par le préfet de police de Paris et on lui fait rapidement un procès. Et le 6 décembre au soir, on lui annonce qu'il va être fusillé dans l'heure qui suit. Et on le met le long d'un mur et on l'exécute. Alors il y a la fameuse phrase « visez bien droit au cœur », etc., qui est un petit peu une légende, mais enfin qui est à peu près ce qu'il a dit. Le maréchal sera réhabilité sous Louis-Philippe. Voilà, pour ce qui est de ce lieu qui rend hommage au maréchal Ney. Bon, il n'y a pas très longtemps, un jeune couple venu de Slovaquie, et elle nous a dit être passionnée complètement de Napoléon, à telle enseigne qu'elle avait d'ailleurs sur ses bras des tatouages de Napoléon sur son rocher à l'île d'Elbe. Donc c'est assez fascinant, et elle disait qu'elle passait partout où il y avait ou des maréchaux ou un événement lié à l'épopée napoléonienne.
5: Merci vraiment beaucoup pour cette visite extraordinaire. Ce numéro de 180 secondes a été réalisé par Décibel FM pour l'Assemblée régionale des radios associatives dans le cadre d'un partenariat avec la région Occitanie-Pyrénées-Méditerranée.

Un jour, un poème sur Radio Albigès. Croire ou ne pas croire. Quelle différence. Le tangible et l'immatériel. Selon notre raison, selon la chose apprise, la question qui est posée à tout homme ne donne vraiment aucune réponse. La vie, puis le vide, ou l'impossible au-delà. À chacun son affirmation, ses doutes. Cette question oscille comme une vague lente, obsessionnelle répétition. La condition religieuse n'appelle plus à l'inquisition. Elle imprime les esprits et son empreinte ne s'efface pas. Elle est dans nos mémoires. Les sociétés se rassurent comme elles peuvent en affirmant leur vérité par l'élimination d'une pensée contraire, celle qui enlève les certitudes. C'était Un jour un poème, Christian Taroux.

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0: Loubalet, et bonjour à tous, et bonne citade avec Marie-Claire.
1: Bonjour, et Maurice, bal occitan, danse traditionnelle d'Occitanie, et d'ailleurs.
0: Et c'est d'Auvergne qui débrissait d'aquel bal à Miloval sur le turletetu.
1: Et nous partons en Auvergne pour ouvrir ce bal occitan avec une valse, le turlututu.
2: Allons-y, le turlututu!

0: Ame Cyril Breteau, l'escoutisson de l'Iplanard.
1: Et avec Cyril Breteau, nous allons faire un petit tour dans le Quercy pour une scottiche quercinoise, la scottiche de l'Iplanard.

0: tira del CD Rondeus e Cungos de l'Alianos, le rondeau de Louis Esquerre.
1: Et en place pour le rondeau de Louis Esquerre, il est tiré du CD Rondeaux et Congo de la Petite Lande.

0: continuant à Muno, Mazurkame, nous pastourelles de Bargalouno.
1: Et ce sont les pastoureaux de Bargalone qui nous invitent à danser la Mazurka.

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1: Et si vous avez des jambes, c'est le moment de vous mettre en place pour le fandango suivi de Harry Narin. Il s'appelle Lo Renco et c'est avec le groupe Papa Hoc.

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1: Vaut mieux moins d'argent. C'est une bourrée à deux temps que nous interprète le groupe Peiro Douce.

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4: Bonjour, bonsoir auditeurs et auditrices des bonnes ondes des radios associatives tarnaises. Bienvenue à l'écoute de cette nouvelle émission Tôt ou Tarn. Aujourd'hui, on va partir à la découverte d'une nouvelle actualité culturelle. Il s'agit du Festival du Livre Indépendant, première édition. Festival international du Livre Indépendant, première édition. Ce sera les 20 et 21 juin à Rabastens. Et pour en parler, je suis dans les locaux de la Confiserie, une librairie indépendante. Et en face de moi, il y a Kevin. Bonjour Kevin.
5: Salut.
4: Merci de m'accorder un petit peu de temps ici dans la librairie La Confiserie. Avant de se pencher sur cette première édition du Festival international du livre indépendant, est-ce que tu pourrais me dire quelques mots sur ce qu'est La Confiserie ?
5: La Confiserie, du coup, c'est une librairie qu'on a montée avec mon camarade Majid il y a maintenant 5 ans. Ça fera exactement 5 ans le 5 juin, donc dans 3 jours. Et du coup, c'est une librairie donc indépendante dans laquelle on propose 8000 livres, que ça va de la jeunesse à la BD en passant par la littérature et les sciences humaines, et dans laquelle on organise des événements assez régulièrement. On doit être à peu près 150 depuis qu'on a ouvert, et il nous arrive aussi de partir à l'extérieur. On participe aussi quand on nous invite à des foires, à des festivals. On était à Baour l'année dernière, on y sera cet été. On a été à Biocibel et puis aussi de temps en temps quand il y a des marchés de Noël et ce genre de choses dans le coin.
4: Merci. On a l'habitude, de plus en plus même, j'ai l'impression, de côtoyer des librairies indépendantes. Mais peut-être on peut avoir un peu tendance à oublier ce qu'est une librairie indépendante. Qu'est-ce que c'est ? Elle est indépendante de quoi ?
5: Elle est indépendante dans le sens où on ne fait pas partie de grands groupes. Donc on n'est pas un espace culturel Leclerc. On ne fait pas partie de Gilbert et Joseph. On ne fait pas partie de grands consortiums de librairies. Donc du coup, on est que nous deux à gérer ce petit espace qui est du coup à Rabastens. Et donc ce qui nous donne une liberté absolument totale dans le choix des livres qu'on propose. Et donc du coup, c'est juste nous qui décidons si oui ou non on va accepter de vendre certains livres parce qu'ils sont à la mode ou parce que le climat politique nous les impose. Et en général, on décide de ne pas le faire.
4: Avec Radio Air d'Otan et aussi en participation avec Radio Albigès, on a lancé une série radiophonique autour des librairies indépendantes. Et on a l'impression qu'il en fleurit de plus en plus sur le département. Quel est ton regard là-dessus ?
5: Eh ben ouais, il y en a un bon paquet et dont certains sont vraiment des camarades à nous, notamment l'Autrucherie à Groyer et aussi le Vent dans les Plumes, la librairie Le Vent dans les Plumes à Cordes, qui sont passés par chez nous en stage avant d'ouvrir. Donc ouais, c'est toujours un peu une fierté et on est hyper contents pour eux. Après, on va pas se mentir, c'est quand même très compliqué le milieu de la librairie, et notamment aujourd'hui avec la crise qui est devant nous et qui est même là, quoi.
4: Merci pour ce témoignage et pour cette petite introduction. Avant de passer au Festival international du livre indépendant, juste une dernière petite question sur la Confiserie. Pourquoi ce nom ? C'était une ancienne confiserie avant ?
5: Oui, c'était une ancienne confiserie dans les années 70. Et en fait, en cherchant le nom, en discutant avec un peu les vieux du coin, ils nous ont confessé que avant, donc du coup, la librairie est en face de l'église Notre-Dame-du-Bourg, et ils nous racontaient que quand ils étaient enfants, en sortant de la messe, ils allaient acheter des bonbons. Ça s'appelait chez Lucette à l'époque, et ils achetaient des bonbons là-bas, et donc du coup ça nous a fait rire, et en même temps on trouvait ça intéressant, de l'alliage entre les bonbons et le livre.
4: Oui, ce sont des douceurs, mais pour notre esprit que l'on trouve entre les murs de nos librairies indépendantes. Super, alors maintenant on va s'atteler à découvrir ce Festival international du livre indépendant, première édition, le FILI, 20 et 21 juin à Rabastens. Pourquoi lancer, créer ce festival-là ?
5: En fait, c'est un peu dans la continuité de ce qu'on fait depuis qu'on a ouvert. C'est toujours l'idée de partager des passions et des auteurs et des maisons d'édition qu'on découvre. Parce que forcément, en, en,

0: des livres. Et là, de créer un espace, un moment où ils peuvent se rencontrer et ils peuvent discuter, bah, on trouvait que c'était super intéressant. Et d'autant que c'est des éditeurs indépendants. Et donc, du coup, comme tous les éditeurs indépendants, et des petits éditeurs indépendants, à part La Fabrique, qui est une grosse maison indépendante, à part elle, la plupart, ils ont quand même pas mal de difficultés à faire des livres, parce qu'en fait, ça coûte cher de faire des livres, ça coûte cher de faire des livres quand on est une petite maison d'édition, et quand on est... La plupart des grosses maisons d'édition, en fait, sont dans une logique de surproduction pour justement compenser le peu de rentabilité de la majorité des livres. Et donc, c'est toutes ces questions qu'on a envie d'aborder avec eux et en même temps donner à comprendre aussi aux visiteurs et à ceux qui viendront. Ça veut dire quoi le monde du livre, en fait? Parce que le livre, c'est pas que un auteur qui écrit un livre et nous qui le lisons. En fait, il y a toute une chaîne de travailleurs, de gens qui relisent, de gens qui font les livres, de graphistes, de relecteurs, de traducteurs et d'éditeurs. Et pour essayer de comprendre un peu tout ça. Donc du coup, on a essayé de faire une programmation qu'on espère assez chouette. Et là, on a invité une vingtaine d'éditeurs qui seront là, donc du coup, le 20-21, comme tu l'as dit. Et ce sera à l'annexe du Prévert, du coup, 24 rue Gabriel Auburn, à Rabastens. Et ça promet d'être chouette.
1: Donc il va y avoir plein de maisons d'édition, des Tarnaises, des Occitanes, un petit peu de partout.
0: Ah oui, complètement de partout. Il y en a qui viennent de Quimperlé, en Bretagne, ou dans le Finistère. Il y en a qui viennent de Marseille, il y en a qui viennent du Pays Basque, il y en a même qui viennent de Bilbao, il y en a qui viennent de Toulouse, d'autres de l'Hérault. Donc ça, il y en a même qui viennent de Bruxelles. Donc c'est aussi pour ça, quoi. Et puis en plus, je compte pas aussi tous ceux qui devaient venir, mais qui finalement ne peuvent pas venir. Mais du coup, ouais, pour nous, c'était ça l'idée de réunir toutes ces énergies qui viennent de partout en France et d'ailleurs aussi.
1: Donc on pourra les rencontrer, discuter avec eux, découvrir leurs livres, leurs ouvrages. Et autour de ça, il va se passer pas mal de choses. Je vois écrit stand, atelier, lecture, table ronde, DJ set, exposition à boire, à manger. Donc un très grand programme. On va pas pouvoir tout détailler. Il y aura aussi la participation de nos confrères de Radio Octopus qui seront là pour ouvrir le micro aux acteurs et actrices de ce festival. Qu'est-ce qu'on peut en dire? Peut-être on peut présenter les tables rondes qui seront proposées?
0: Ouais. Du coup, nous, l'idée, c'était du coup le samedi de faire un peu un état des lieux de l'édition. Et donc, du coup, il y aura une première table ronde à 14h qui s'intitule Bolloré et après, parce qu'on en entend beaucoup parler en ce moment de Bolloré, de Hachette, du monopole de la diffusion sur les éditeurs. Et on a entendu là tout récemment qu'il y a eu des éditeurs de chez Grasset, donc du coup un éditeur qui est distribué par Hachette, qui sont partis en claquant la porte. Donc du coup, ce sera un peu un état des lieux pour essayer de comprendre qu'est-ce que ça veut dire en fait le monopole de la diffusion. Ce sera un peu aussi de comprendre comment du coup, en tant que maison d'édition indépendante, on peut se prémunir face à ça. Et ensuite, dans un deuxième temps, ce sera il y aura d'autres éditeurs qui discuteront de qu'est-ce que ça veut dire éditer autrement, éditer indépendamment. Et donc, du coup, ils nous feront part de leur pratique et de comment eux, justement, ils essaient de se prémunir face à cette espèce de logique hyper capitaliste et pour essayer de produire moins, produire mieux, produire de manière plus qualitative et faire émerger des voix qu'on n'a pas forcément, que le mainstream ne nous laisse pas l'occasion d'entendre.
1: Cette table ronde, c'est 14h, donc le samedi 20 juin. Il y en a une autre, du coup, le lendemain matin, c'est ça, le dimanche matin?
0: Oui. Du coup, ça sera Traduire les mondes. Et donc là, on va faire intervenir du coup des parents pauvres un peu de l'édition qu'on n'entend absolument jamais, qui sont les traducteurs. Et donc du coup, c'est un peu l'idée de leur donner la voix pour qu'ils nous expliquent un peu qu'est-ce que ça veut dire traduire, c'est quoi les réalités matérielles de ce travail, est-ce qu'on peut vivre de ce travail et qu'est-ce que ça veut dire traduire à l'ère de l'IA, qu'est-ce que ça veut dire traduire aussi quand on pense aujourd'hui à au

0: logique identitaire, qu'est-ce que ça veut dire, enfin voilà, il y aura beaucoup de choses à dire et on est très content parce qu'il y aura des Elisabeth Motero Rodriguez qui est une traductrice du portugais et du portugais du Mozambique et aussi Christiane Fiupu qui est une traductrice qui a traduit notamment Wole Soulinke qui est un des prix Nobel de littérature. Et il y aura aussi Adrien Durand qui est du coup un éditeur de du Gospel qui est une maison d'édition assez récente qui édite principalement des récits américains. Et voilà, du coup ça va durer une petite heure et demie et on va discuter un peu de qu'est-ce que ça veut dire traduire.
1: Une quatrième table ronde le dimanche après-midi à 14h30.
0: Oui, qui sera donc écrire la symphonie palestinienne. Et du coup, on est très content parce qu'il y aura Omar Al-Soumi, qui est un auteur au lien qui libère, et un auteur palestinien. Et il y aura aussi Jérôme Sier, qui est dessinateur, et Florian Massot, qui est éditeur aux éditions Massot. Et il y aura sans doute d'autres personnes qui ne sont pas encore confirmées, donc ce sera la surprise. Mais voilà, ce sera un peu de se dire, on est presque 3 ans après le 7 octobre, et de faire un peu un état des lieux, et de réfléchir aussi, qu'est-ce que ça veut dire en fait, parce qu'on parle beaucoup de la Palestine, des Palestiniens, mais comme étant une espèce d'entité un peu abstraite. Et du coup, c'est l'idée de réfléchir. Qu'est-ce que ça veut dire ces récits, les récits des Palestiniens, d'essayer. Donc, c'est pour ça qu'on parle de symphonie, c'est de mettre en avant aussi la pluralité des voix qui existent sur ce territoire.
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0: Merci Kevin. Je vous rappelle que vous êtes toujours à l'écoute de l'émission Tôt ou Tarn sur Radio Octopus, Air d'Autan Gaillac ou sur Radio Albigès. Je suis dans les locaux de la confiserie, c'est pour ça que vous attendez peut-être un petit peu d'ambiance extérieure. Je suis avec Kevin pour vous parler du Festival international du livre indépendant, première édition, les 20 et 21 juin à l'annexe du Prévert à Rabastens. Il y aura, hormis les tables rondes que l'on vient d'évoquer, la multitude de maisons d'édition, également des ateliers, un petit peu pour mettre la main à la page.
1: Oui, il y aura du coup un atelier qui sera mené par Ours Éditions, et ce sera du coup du façonnage. Ce sera venez façonner votre livre. Donc, du coup, ce sera avec Chrysostome Gouriot, qui est un auteur rabastinois. Et l'idée, c'est, parce qu'en fait, un livre, c'est pas qu'un texte, c'est aussi un objet papier, et donc du coup, c'est pour donner un peu à sentir qu'est-ce que c'est que faire un livre. Et ensuite, il y aura un atelier de traduction le dimanche à 14h avec Claude Fressinet. Et donc, du coup, si pareil, ça vous avez envie de vous essayer à cet exercice qui est la traduction, vous pouvez vous inscrire à l'adresse philly.rabastens@gmail.com. Et du coup, ce sera de l'espagnol au français. Et il n'y a pas besoin d'être un hispanophone. Pour s'essayer à cet exercice.
0: Super, ce sera les ateliers les samedis et les dimanches, bien sûr, sur les deux journées. Puis on ne peut pas faire un festival du livre sans proposer des lectures.
1: Évidemment. Et ça, du coup, ce sera le samedi à 18h30. Et donc, ce sera mené par Séverine Astel, qui est comédienne, et Pascal Cabrolier, qui est l'autrice du livre qui sera lu, qui est La prise du bus et 50 fois l'île du Ramier vers ses vaisseaux. Donc, pour les Toulousains, l'île du Ramier, ça devrait vous évoquer quelque chose. Et c'est un livre, du coup, qui est assez beau et assez... Ouais, ça. Je vous invite à venir pour découvrir ce livre qui est publié aux éditions Isabelle Sauvage, et donc ce sera à 18h30 et je vous en dis pas plus.
0: Et le dimanche, c'est une autre lecture ?
1: Oui, tout à fait. Ce sera mené par Catherine Vaniscott et Sylvie Foutel, qui nous feront, qui liront des extraits de livres qu'elles ont choisis, qui sont en lien avec la Palestine. Mais elles feront aussi des lectures avant les tables rondes de samedi, du coup, à 14h et à 16h. Et voilà, elles sont habitantes de Rabastens et des environs, et elles viennent assez régulièrement à la librairie, et elles ont déjà fait des lectures à la librairie, parce que c'était aussi chouette pour nous d'associer aussi des gens du territoire avec qui on s'entend bien et qui sont pleins de talent.
0: Quelques petits mots sur les expositions.
1: Oui. Alors, il y aura l'exposition Sans dessin pour Gaza, du coup, qui fait suite à la publication aux éditions Masso du livre Sans dessin pour Gaza, qui a été coordonné par Jérôme Sier, du coup, un dessinateur rabastinois. Et donc, du coup, c'est des dessins, on pourra retrouver des dessins qui sont dans le livre. Et encore une fois, pour mettre en avant le drame, ce génocide qui est en cours en Palestine. Et il y aura aussi l'exposition Figure de lutte de Art Weapon, qui est du coup une association qui essaie de promouvoir des figures de lutte africaines, mais pas que, et qui s'est aussi lié à la marque United Soul, qui aura une boutique éphémère pendant tout le festival. Et donc, du coup, l'idée, c'est des grandes affiches de figures, que ça va de James Baldwin à Frantz Fanon, en passant par Oum Kalsoum, Simone de Beauvoir, Maya Angelou, et j'en passe. Et donc, du coup, c'est des portraits qui ont été réalisés à chaque fois par des artistes peintres ou dessinateurs différentes, avec un petit texte qui a été écrit par Hamza Boukhari, qui est une figure assez importante du panafricanisme contemporain. Et donc, il y aura aussi Jacques Goba, qui est du coup le créateur de Art Weapon et United Soul, qui sera là aussi pour discuter avec les gens qui sont intéressés par ces figures de lutte.
0: magnifique. Voilà pour les expositions proposées à l'annexe du Prévert à Rabastens pour le Festival international du livre indépendant. Et là, on comprend tout à fait pourquoi c'est le Festival international du film du livre indépendant. Chacune des deux soirées, les 20 et 21 juin, vont se clôturer avec un moment un peu festif. Le samedi soir, un DJ set et le dimanche à 16h30, une jam poétique. Là, c'est-à-dire que tout le monde peut participer vu que c'est une jam.
1: Oui. Alors là, du coup, ce sera mené par Lou Achard. Donc Lou Achard qui est une autrice autant d'essais que de poésie, qui habite à Rabastens aussi, et qui va mener le 7 juin, donc c'est-à-dire dimanche, un atelier d'écriture à la librairie. Donc si jamais il y a des gens qui sont intéressés à l'idée de venir s'essayer, pareil, à l'exercice d'écriture, et il n'y a pas besoin d'avoir Philippe Ocagne, c'est ouvert à tout le monde. Vous pouvez venir, du coup, ça sera à 16h dimanche à la librairie La Confiserie, et à partir de ces textes-là, et ce sera la jam du coup de clôture à 16h30 le dimanche 21 juin, ce sera l'occasion de restituer ces textes écrits pendant l'atelier, accompagné par Juliette Juliette Pim, qui est du coup une musicienne, et après il y aura l'occasion pour si des gens ne sont pas à l'atelier mais qui veulent dire des textes à ce moment-là, ce sera ouvert à tout le monde. Ce sera une jam, du coup ça va durer une heure et demie, 2 heures, on sait pas trop, mais voilà.
0: Ça sera une belle façon de fêter collectivement la clôture du Festival international du livre indépendant. Finalement, Kevin, en regardant, on a évoqué quasiment tout le programme. On rappelle qu'il y aura donc aussi nos confrères de Radio Octopus, et puis on va essayer aussi de capter ce qui va s'y passer pour en faire écho après le festival sur nos ondes associatives. Il nous reste finalement à évoquer une chose, c'est l'ouverture du festival le samedi 20 juin à 11h. Il y aura un entretien avec l'auteur de l'exclusion culturelle.
1: Oui, on s'est dit que ça pouvait être intéressant de commencer par ça, parce que donc du coup, ce sera avec Victorien Bornéa, et donc c'est l'exclusion culturelle, un manifeste pour une riposte populaire, et parce qu'en fait, vu que le festival se déroule au Prévert, qui est du coup un tiers-lieu et qui, comme beaucoup de tiers-lieux, est menacé, on s'est dit que ça pouvait être intéressant de réfléchir justement avec quelqu'un qui a travaillé sur le sujet, sur qu'est-ce que ça veut dire la politique culturelle de l'État, qu'est-ce que ça veut dire un État qui subventionne sa culture, et qu'est-ce que ça veut dire un État qui se désengage de plus en plus de la culture et qui du coup baisse drastiquement les aides, que ce soit aux librairies, aux tiers-lieux, aux radios, aux associations. Et donc on se disait que ça pouvait être intéressant de commencer par ça, parce que il faut bien être au courant, sensible au fait que la plupart des festivals, ou en tout cas la plupart des événements culturels se passent parce qu'ils sont subventionnés, et que de plus en plus on a du mal à se faire subventionner. Donc nous, par exemple, pour ce festival, on fait tout en fonds propres. Donc d'où l'importance pour nous qu'il y ait du monde pour pouvoir retomber sur nos pattes.
0: Et justement, il y a un tarif pour participer à ce festival ?
1: Non. C'est entrée libre et gratuite, parce que ça nous semblait absolument important que n'importe qui puisse rentrer. Et il y aura une vente de livres tout au long du festival. Il y aura une buvette et de la restauration. Donc si des gens veulent manger samedi soir ou dimanche midi, c'est tout à fait possible. Et du coup, la personne qui fera à manger, je peux le citer, c'est Elliot Milvoitruc, qui est du coup un cuisinier, mais aussi un vigneron, mais aussi plein de choses. Et donc du coup, il va nous faire de délicieux repas. Et tout au long de la journée, il y aura des crêpes, il y aura à boire, il y aura plein de choses.
0: Plein de choses pour tous vos sens et votre esprit. Donc rendez-vous nombreuses et nombreux les 20 et 21 juin à l'annexe du Prévert à Rabastens pour le FILI, Festival International du Livre Indépendant, première édition portée par la confiserie. 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
1: Oui, vous pouvez aller sur le site la-confiserie.fr et après il y aura un événement Facebook et puis vous allez bientôt voir des affiches un peu partout en Occitanie et il y aura aussi des 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
1: d'Elpa.
0: 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Peut-être tu peux nous, on peut clôturer avec les horaires de la librairie ?
1: Oui, alors c'est tous les jours de 10h à 14h, 15h à 19h. À part le samedi, c'est 10h à 19h sans pause. Et le dimanche, c'est 10h, 13h et 16h, 19h.
0: Eh bien, beau créneau d'ouverture pour la confiserie à Rabastens. Vous êtes plusieurs salariés ?
1: Non, on n'est pas salariés, on est gérant. Et du coup, on est deux. Donc, il y a moi, Kevin, et Majid, mon camarade.
0: D'accord. Donc, ben, merci. Merci à toi, Kevin. Merci à Majid, que l'on salue.
1: Pardon, je ne la cite pas, mais il y a Lia qui est en ce moment en stage chez nous pour un mois.
0: Super. Très bien. Très beau lieu que la confiserie. On vous invite à passer sa porte et puis sinon à passer la porte du Prévert pour le Philly le 20 et 21 juin à Rabastens. Merci Majid. À la prochaine. Pardon. Merci Kevin. À la prochaine.
1: Avec plaisir. À bientôt.
0: Merci à vous auditeurs et auditrices de Radio Air d'Autan, Air d'Autan Gaillac, Radio Albigès ou Radio Octopus. C'était l'émission Tôt ou Tarn. À la prochaine.

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C'était la découverte du mardi. Si vous avez raté le début, vous pourrez vous rattraper puisque cette émission sera rediffusée ce soir à 18h ou encore vendredi à 14h sur Albitses, bien sûr. Bonne continuation sur nos ondes.

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3: Six structures pilotes du Carmouzin-Ségala ont été mobilisées par la 3CS dans le cadre du contrat local de santé pour penser la santé environnementale dans l'accueil des enfants. La santé environnementale recouvre tous les aspects déterminés par nos conditions de vie. L'air que nous respirons, le bruit, l'alimentation, les matériaux d'aménagement intérieur et également notre proximité à la nature ou encore nos modes de déplacement. Les six structures engagées partageront les difficultés et les déclics, les petites victoires et les projets à venir avec un retour d'expérience et une invitation à poursuivre la réflexion pour un quotidien plus sain pour nos enfants. Rendez-vous le jeudi 4 juin de 19h30 à 21h au Club Ciné de Carmo. C'est gratuit. Attention, il vaut mieux s'inscrire sur le site du Carmouzin-Ségala. Le jeudi 4 juin, l'association Les Amis du Monde Diplomatique, en partenariat avec l'Université Champollion d'Albi, vous propose une conférence sur l'intelligence artificielle, intitulée « Quels automates numériques pour quelle forme d'intelligence collective ?» Cette conférence sera présentée par Victor Chez, doctorant au laboratoire de recherche du Canada sur les écritures numériques et à la chaire d'excellence édition numérique de l'Université de Rouen-Normandie. Durant cette rencontre, il s'agira d'examiner les principes théoriques et économiques et techniques qui fondent les grands groupes de la Silicon Valley afin d'envisager d'autres rapports possibles au savoir, à la technique et à la société. La conférence sera suivie d'un débat. Rendez-vous à partir de 18h30 à l'auditorium Michel Cohu de l'Université Jean-François Champollion d'Albi. L'entrée est libre et gratuite. C'est le jeudi 4 juin à 18h30, donc à Albi. À l'occasion des Journées nationales de l'agriculture, 27 producteurs tarnais vous ouvrent leurs portes le temps d'un rendez-vous les 6 et 7 juin dans le Tarn. Cet événement permet au grand public de découvrir les fermes locales, rencontrer les producteurs et participer à de nombreuses animations gourmandes et conviviales. Retrouvez la liste des producteurs tarnais qui ouvrent leurs fermes les 6 et 7 juin sur le site bienvenuealaferme.com. L'école de cirque Ivre d'Équilibre organise la 3e édition du festival Circus Valais. Rendez-vous les 5 et 6 juin au parc des Avalas à Saint-Juéry. Cet événement en entrée libre propose un week-end festif et accessible à tous, dédié aux arts du cirque. Au programme spectacle de cirque, acrobatie, jonglage, musique et spectacle de feu, avec la participation de plusieurs compagnies et artistes ainsi que les élèves de l'école. Le public pourra également profiter de temps conviviaux, animations participatives et d'une offre de buvettes et de restauration sur place. Parmi les temps forts, le festival accueillera notamment des propositions mêlant cirque et danse, un concert de musique funk ainsi qu'un spectacle de feu en soirée venant clôturer l'événement. Rendez-vous les 5 et 6 juin au parc des Avalas à Saint-Juéry pour la 3e édition du festival Circus Valais. Première du groupe Happy C'est Tout, les 4 musiciens, que des tubes et c'est tout. À la salle des fêtes Georges Brassens à Agutz, dans le sud du Tarn, c'est le dimanche 7 juin à 18h jusqu'à 23h. Restauration et buvette sur place, food truck, soirée organisée par le groupe Happy C'est Tout. Rendez-vous donc le 7 juin à 18h, l'entrée est gratuite.

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Exercice. 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

0: nous aimons tout.
1: You.
2: You.
1: Bonjour tout le monde.
2: Bonjour tout le monde.
1: Bonjour Jean-Marie.
2: Bonjour,
1: bonjour Will à la technique.
2: Bonjour.
1: Voilà, bonjour auditrices et auditeurs.
2: Oui, bien sûr, surtout d'ailleurs.
1: Voilà. Alors cette fois-ci, eh bien nous allons vous parler d'une célèbre course à la voile.
2: Oui.
1: Jean-Marie, je te laisse le soin d'annoncer laquelle.
2: Ah bon, tout le monde connaît le Vendée Globe, hein. Qu'on appelait Vendée Globe Challenge avant, mais Vendée Globe, quoi.
1: Oui.
2: Mais là, on va vous parler du Vendée Globe de 96-97. Ça nous ramène quand même 30 ans en arrière.
1: Tant que ça ?
2: Ben, 80.
1: Eh oui.
2: Et 30 ans, quand même. Moi, j'avais pas l'impression, en faisant ça, que c'était quand même 30 ans. Mais c'est 60 ans, c'est déjà. Le Vendée Globe Challenge, comme on l'appelait à l'époque, maintenant Vendée Globe, tout simplement, c'est une course internationale transocéanique.
1: D'accord.
2: Oui, transocéanique, oui, transmondial, on peut dire, puisque c'est le tour du monde, qui consiste à partir donc des Sables d'Olonne pour y revenir après avoir bouclé le tour de la Terre en doublant les trois caps.
1: Ah.
2: Alors, bonne espérance, c'est Arnaud ?
1: Au sud de l'Afrique.
2: Tout à fait. Mais il y a deux noms aussi pour ce cap, à côté, hein, hein ? Cap des aiguilles et cap de et cap des tempêtes.
1: Ah bon ?
2: Oui, voilà.
1: Ça, ça je vais pas.
2: Voilà. Le cap Lewin, pointe sud-ouest de
1: l'Australie.
2: Tout à fait. Et le cap Horn, extrême pointe sud du
1: continent américain.
2: D'accord.
1: Voilà.
2: Cap Horn, parce que c'est sur l'île qui s'appelle Horn.
1: Ah.
2: Voilà. Bien. Alors, on doit les laisser, c'est trois caps, par bâbord, et sans autre point de passage. Voilà, hein. Bon, de toute manière, pas le choix, hein. Cette course est l'héritière du Golden Globe Race anglais, qui avait été créé par le Sunday Time en 1968.
1: Ah bon,
2: hein. C'est pas d'hier, quand même, hein.
1: Non.
2: Voilà. Abandonnée, cette course a été recréée. En 1982, Philippe Gentot, que tout le monde le même voit le connaît, organisera le BOEC, le BOC Challenge, nouvelle course autour du monde en solitaire, et cette fois, ce sera sans escale. Voilà. Par la suite, l'esprit du Golden Globe renaîtra en 1989, donc 7 ans plus tard, avec la course organisée par Gentot, sous le simple nom de Vendée Globe.
1: D'accord.
2: Voilà. Il faut aussi savoir que la course de 1968 est apparue comme un jeu de massacre.
1: Ah.
2: 9 skippers au départ, 7 abandons.
1: En effet.
2: Une disparition en mer et un seul bateau à l'arrivée. Celui de Robin Knox Johnston. Un modeste costre assez ancien d'ailleurs.
1: Ah oui.
2: C'est le seul qui est arrivé. Une navigation de plus de 10 mois non-stop.
1: Quand même. Hein.
2: C'est long quand même. Hein. Avoir que des vagues pendant 10 mois, c'est long. Évidemment, sans escale, hein. Bien entendu. Hein. Pas question de s'arrêter au bistrot du coin. Hein.
1: Ah.
2: Les bateaux admis, maintenant, à participer à cette édition, sont des voiliers monocoques. D'une longueur, alors je dis maintenant, hein, maintenant,
1: déjà,
2: compris entre 50 et 60 pieds.
1: Mm-hmm.
2: Alors le pied, c'est une mesure évidemment anglaise, hein, voilà. Rien à voir avec prendre son pied, ça n'a rien.
1: Absolument.
2: Voilà. Entre 15 mètres 24, c'est les 50 pieds,
1: oui.
2: Et 18 mètres 29, exactement d'ailleurs 18 mètres 288.
1: Ah
2: ouais. Pour les 60 pieds, voilà.
1: Voilà.
2: Pour l'édition 96-97, à l'exception du 50 pieds Aquacorum, tous les bateaux engagés étaient des 60 pieds, donc 18 mètres 28.
1: Ouais.
2: 29, 28. Ouais. À la demande des skippers, de nouvelles dispositions avaient été adoptées. Alors, ces nouvelles dispositions, c'était les données météo sont envoyées par satellite à tous les concurrents. Tous les concurrents. Hein. Voilà. La création d'un service médical opérationnel et professionnel, bien sûr, reste accessible 24 heures sur 24 par fax ou par radio.
1: Oui.
2: Voilà. À l'époque, il y avait les fax, hein, parce que les fax, ça fait un moment qu'ils ont disparu quand même. Hein, oui. Voilà. Maintenant, c'est le Moyen-Âge, hein, les fax. Hein. C'est comme le Minitel, ça. Hein. Minitel. À part dans les vides-greniers, des Minitel, il n'y en a plus. Hein. Voilà. De nouvelles technologies sont aussi utilisées. Quilles basculantes, coque carbone plus légère et plus solide que les coques en composite, en matériaux composites, mât profilé, avec aussi ce qu'on appelle des foils secondaires, qui sont des sortes de petites dérives lames, donc longues et fines, latérales, fixées sur la coque, évidemment dans l'eau, hein, pas dans l'air. Hein,
1: oui, oui.
2: L'édition 96-97 fut marquée par l'arrivée dans la course de concurrents étant reconnus comme ayant qualité d'expert. Alors là, on a donc on avait Parlier, Yves Parlier et Isabelle Autissier, qui sont eux des ingénieurs de formation. Et Augustin, Auguin, lui professeur de technologie.
1: D'accord.
2: Voilà. Ouais.
1: Alors, la course autour du monde sans escale, le Vendée Globe 96-97, était la troisième édition de cette épreuve.
2: Ouais.
1: Le départ a été donné le 3 novembre 1996 des Sables d'Olonne, d'accord, en Vendée, donc.
2: Hein. En Vendée, bien sûr.
1: Voilà. Cette course comptait au départ 15 bateaux, et à l'arrivée, eh bien, il n'était plus que 6.
2: Ouais.
1: En raison d'abandon et de naufrage dû à des conditions météo qui furent terriblement destructrices.
2: Ouais.
1: Alors, ce Vendée Globe a été remporté par Christophe Auguin, arrivé le 17 février 1997, après un parcours de...

0: record de 109 jours détenu jusque-là par Titouan Lamazou en 90-91. Alors, Titouan Lamazou était passé par l'équipage d'Éric Tabarly.
1: Bonne école.
0: Voilà. Sans gagner au moins d'essayer d'aller jusqu'au bout, c'est déjà un exploit. Hein. Donc, Auguin a battu le record de 4 jours.
1: Ouais.
0: Alors, cette épreuve est éprouvante déjà par ses seules règles. Hein. Une course en solitaire autour du monde, sans assistance et sans escale.
1: Et donc, il faut avoir des vivres pour 3 mois, hein,
0: voilà.
1: Qui ne se périssent pas quand même. Hein.
0: Le Vendée Globe incarne l'aventure ultime,
1: ouais.
0: En quelque sorte.
1: Hein. Ah, c'est ultime.
0: Si les plus rapides des concurrents mettront effectivement moins de 4 mois pour boucler leur périple, il en faudra en revanche près du double pour ceux qui n'ont pas encore l'expérience des conditions très éprouvantes de cette course.
1: Ouais.
0: Alors d'abord au démarrage, les vents contraires et souvent brutaux du golfe de Gascogne.
1: Oui, aussi déjà.
0: Ensuite, les tempêtes de l'Atlantique Sud, les nappes d'huile du poteau noir. Alors on utilise cette expression car le poteau noir est une zone dite intertropicale, coupée en deux par l'équateur et où règnent des zones de calme total où les voiliers risquent de rester englués,
1: ouais.
0: Mais souvent aussi soumis à des régimes de vent qui sont fréquemment désordonnés.
1: Ouais.
0: Alors ensuite, on arrive dans les déferlantes des 40e rugissants. Pour qui pourrait s'ennuyer, viennent les coups de tabac des 50e hurlants avec des icebergs ou des growlers, qui sont des petits icebergs parfois presque invisibles, sur lesquels les voiliers risquent de se planter, et également des orages imprévisibles lors du passage des trois caps. Bonne espérance en Afrique du Sud, le win en Australie et le mythique Cap Horn à la pointe sud du Chili.
1: Oui, oui. On entend un moteur, là, hein. Le moteur c'est interdit, là. Attention, hein. non. Tu vas être...
0: Disqualifié, là.
1: Disqualifié, hein. Non, c'est pas sérieux, là. Et puis ils sont pas hurlants, non. Il faut lui mettre de l'hurlant, là. Non. Alors, or si cette édition 1996 du Vendée Globe va rester dans les mémoires, c'est que la course va être matraquée par des conditions météo d'une dureté particulièrement brutale. Alors, elle va être le théâtre de naufrages tragiques, de sauvetages inespérés, et pire encore, eh bien, de la disparition d'un des concurrents.
0: Hélas, oui.
1: Ouais. Alors, la deuxième édition du... La seconde édition donc, du Vendée Globe en 92 avait déjà été marquée par deux drames.
0: Ah.
1: Avant même le départ, l'Américain Mike Plant disparaît en octobre 92 lors du convoyage de son bateau vers les Sables d'Olonne. Il n'avait même pas pris le départ, lui.
0: Ah ben.
1: Voilà, il a disparu. Alors son voilier sera retrouvé chaviré le 29 novembre à 460 miles nautiques, donc 800 km, au nord des Açores.
0: Mm-hmm.
1: D'autre part, l'Anglais Nigel Burgess disparaît dans le golfe de Gascogne dès la première nuit de la course. Il n'a pas été loin, lui. Hein.
0: Dès la première nuit.
1: La première nuit de la course, disparu. Alors, son corps va être retrouvé le 26 novembre au Cap Finistère. Alors, ça, c'est le Cap espagnol en Galice.
0: Mmh.
1: Le Cap qui constitue la pointe la plus avancée de l'Europe dans l'Atlantique. Donc complètement au nord, ouest de l'Espagne, voilà. Alors le corps de ce brave garçon est flotté dans sa combinaison de survie, avec ses balises, il avait ses balises avec lui, et évidemment lui était mort. Son bateau a ensuite été retrouvé intact.
0: Oh.
1: Il avait continué à flotter, et lui, il était mort. Donc certainement qu'il était parti à l'eau et il n'a pas pu rattraper le bateau. Il est mort d'hydrocution, voilà, parce qu'il avait la balise, il avait la combinaison de survie, donc il pouvait pas être noyé.
0: Mm-hmm.
1: Mais le froid, quoi.
0: Ouais.
1: La seconde édition du Vendée Globe contribuera donc déjà à faire la sinistre réputation de cette course.
0: En effet, oui.
1: Alors dans cette édition 92-93.

0: Bertrand de Broc se sectionne profondément la langue avec une drisse de grand voile, alors qu'il navigue au large des Kerguelen. Mmh. Hein ? Alors, les Kerguelen, c'est un tout petit archipel en plein grand sud de l'océan Indien. Elles font partie de ce qu'on appelle les îles françaises australes. Mmh. Alors, ce garçon-là, il se recoue lui-même sa langue, guidé à distance par le médecin Jean-Yves Chauve, qui ouais. était donc au PC de course.
1: Ouais. Âme sensible, s'abstenir.
0: Ah, s'abstenir, ouais, ouais, faut être assez solide là quand même. Hein. Alors voilà ce que dit le médecin. Je l'ai engagé très fortement à réaliser l'opération tout seul, pour recoudre sa langue, qui était sectionnée en deux. Avant de lui proposer ça, j'ai réalisé sur moi l'intervention, sans évidemment me couper la langue avant, bien sûr. Mmh. Mais j'ai pris l'aiguille, j'ai essayé de suivre cette action dans un miroir. Et je me suis évidemment un peu piqué la langue pour voir si c'était vraiment douloureux et pour voir si tout seul on pouvait effectivement le faire. On imagine ici jusqu'où on peut aller dans l'esprit d'entraide.
1: Oui.
0: Le faire soi-même. Oui. Le marin, donc celui qui s'est coupé la langue là, le marin va réaliser deux points de suture à vif devant un petit miroir et surtout bien se mettre dans les conditions. Dans un bateau qui remue plutôt violemment. Tu risquais vraiment de piquer à côté à chaque fois.
1: Ouais.
0: Cet épisode vaudra à De Broc le surnom de Rambo, synonyme de, évidemment, dur à cuire.
1: Bien sûr, hein. Il a fallu qu'il en soit. Hein,
0: il l'a fait quand même.
1: Un dur à cuire.
0: Il paraît que depuis, l'un des défauts de langue que tu parles.
1: Oh. Bon, alors, lors de la course de 96-97, hein, notre sujet du jour,
0: oui.
1: Le bateau de Philippe Poupon se retrouve sur la tranche, c'est-à-dire couché sur le côté,
0: oui.
1: En quelque sorte à l'horizontale et dans une mer infernale.
0: Ah, vous avez, ça bouge.
1: Après avoir été littéralement balayé par une immense vague déferlante dans les 40e de latitude sud, dites aussi les fameux 40e rugissants. Puisque là, eh bien, l'océan, qui en quelque sorte fait le tour du globe sans trouver d'obstacle,
0: oui.
1: fait un bruit incessant, particulièrement infernal.
0: Oui.
1: D'où son nom de rugissant.
0: Et pour s'endormir le soir, ça doit être difficile quand même.
1: Ah, ouais.
0: Enfin, même pour tenir en envie dans ces bateaux-là.
1: Oui, ça devait être compliqué, oui.
0: Compliqué, oui.
1: Alors, trois bateaux sont déroutés pour tenter de porter secours à Poupon, dont celui de Loïc Perron, qui arrive le premier sur les lieux et tente différentes manœuvres pour secourir Poupon. Loïc Perron parvient à passer une remorque sur le bateau de Poupon, qui ainsi va être redressé par son skipper.
0: Ouais.
1: Une fois largué le mât d'artimon, c'est-à-dire le mât arrière qui a été sectionné.
0: D'accord.
1: La scène a pu être intégralement filmée par Loïc Perron. Elle fera le tour du monde. Hein. Les vagues ne sont plus des vagues, elles sont hautes comme les Alpes. C'est le dernier message envoyé au PC de course le 7 janvier 1996 par le malheureux Québécois Jerry Roof. Ce même jour... Hélas, sa balise de détresse cesse d'émettre. Le corps du marin de 43 ans ne ouais. sera jamais retrouvé.
0: Ouais.
1: Par contre, eh bien, l'épave de son voilier, complètement disloquée, sera repérée quelques mois plus tard sur la côte sud du Chili.
0: Ah, c'est plus sérieux là.
1: Là, en effet. Hein.
0: Là, c'est du sérieux.
1: Là, hein. c'est...
0: Mettez le tourmentin, comme je t'ai dit tout à l'heure. Hein. Hein
1: là,
0: et même
1: doit...
0: des fois à sec de toile. Hein. Ah, là, ça donne.
1: Là, ça doit remuer, là.
0: Oui, oui, oui.
1: Alors, pour l'instant, ici, vous êtes sur Radio Albigez avec...
0: Exactement, avec Arnaud.
1: Jean-Marie.
0: Et on vous parle...
1: De la course du Vendée Globe de l'année 96-97.
0: Particulièrement terrible.
1: Voilà, dans l'émission « Dessine-moi un bateau » sur voilà. 95.4 et...
0: 104.2, bien sûr, comme d'habitude.
1: Voilà.
0: Voilà.
1: Alors, Isabelle Autissier est hors course, puisqu'elle a été contrainte, elle, à faire escale au Cap pour raisons techniques qu'elle n'a pas pu gérer en autonomie.
0: Eh oui.
1: Mais, puisqu'elle navigue en ce moment dans la même zone, eh bien, elle se déroute pour participer aux recherches du fameux Jerry Roof.
0: Ouais.
1: elle non plus n'a pas été épargnée. Son bateau chavire à 6 reprises, malmené par des vents atteignant les 90 nœuds, c'est-à-dire 166 km/h.
0: Sur un bateau, ça fait chaud.
1: Ça souffle quand même.
0: Hein. Ah, ça souffle.
1: L'édition 96-97 du Vendée Globe est encore marquée par le naufrage de Raphaël Dinelli. Il chavire par 2 fois le 25 décembre 96 au sud de l'océan Indien, mais à chaque fois, son bateau se redresse. Un ultime et violent choc provoque un nouveau chavirage au cours duquel eh bien, le mât de son bateau se brise et il est donc désemparé.
0: Ah ben oui, parce qu'il n'y a pas de moteur, hein, tu ne peux rien faire. Hein.
1: Non.
0: Alors malgré des conditions dantesques, pour secourir Dinelli, un autre concurrent, Peter Goss, déroute son IMOCA. Alors on va expliquer ce qu'est un IMOCA. Cet acronyme signifie International Monohull Open Class Association, traduisé Association de catégorie ouverte pour les monocoques internationaux.
1: D'accord.
0: Voilà, c'est des IMOCA, donc c'est ce genre de bateau. Il désigne des bateaux de course hyper axés sur la performance, donc ce sont des bombes, et de ce fait, ils sont assez instables et ils sont même très compliqués à mener. Ils sont régis par des règles aussi particulières qu'innovantes, autrement dit, pour des casse-gueules de grandes catégories.
1: En effet.
0: Alors, ce sont bien sûr des 60 pieds, donc comme on a dit, 18 mètres 28. 18 mètres 28, ça fait, quand on est à côté, ça fait une belle taille. Hein. Mm-hmm. Voilà. Peter Goss donc parvient à récupérer Raphaël Dinelli, qui était resté cramponné à un simple cordage.
1: Eh bien.
0: Le skipper dans le bateau est à ce même moment en train de couler, d'ailleurs, aura dû patienter 36 heures, baignant dans une eau à 3 degrés. 36 heures, ça fait long. Ça fait très long. Surtout dans une eau à 3 degrés.
1: Ouais.
0: Même si tu essaies de bouger et de remuer, c'est long. L'idéal pour mourir d'hydrocution, au moins.
1: Oh oui.
0: Mais toujours en gardant le moral. C'est quand même un peu hard et c'est évidemment extrêmement compliqué.
1: Ouais.
0: Voilà. Alors cette même édition catastrophe verra aussi le chavirage de Tony Bullimore. Il trouvera refuge dans la poche d'air du bateau qui flotte presque paisiblement, évidemment, à l'envers.
1: Ouais.
0: Alors il y a une poche d'air à l'intérieur, il s'est mis là-dedans. Comme c'est à l'envers, c'est difficile de tenir dedans, mais bon, quand il y a la volonté de tenir... Hein.
1: Mm-hmm.
0: Tranquille, Tony, sans lumière, ni vivre, au bout de 5 jours...
1: Quand même.
0: Il a été secouru par la frégate HMAS Adelaide de la marine australienne. Il a fallu quand même 5 jours pour le trouver. Ensuite, c'est au tour de Thierry Dubois, qui lui aussi, déjà hors course, comme Isabelle Autoussier, à la suite d'une escale technique imparable en Afrique du Sud. Il chavire et tant qu'à faire, il dématte.
1: Oh.
0: Il va tout de même être finiment récupéré par un hélicoptère australien, là aussi. Il y a eu ensuite d'autres épisodes dramatiques que cette terrible course de 96-97. Évidemment, on ne peut pas tout raconter quand même, c'est long.
1: Oui.
0: Lors de l'édition 2008-2009, Jean Le Cam sera à son tour victime d'un chavirage. Après une journée passée lui aussi abrité dans la coque renversée de son bateau, Jean Le Cam s'extirpe le 6 janvier 2009 par la trappe de secours qui est toujours prévue dans la partie arrière de la coque. Hein. Il y a toujours une trappe de secours. Encore faut-il dans le noir total, avec les vagues qui te secouent, arriver à la trappe, la dévisser et sortir par là.
1: Ouais.
0: Ça se fait pas tout seul.
1: Sans doute, ouais.
0: Cette fois, c'est Vincent Rioux qui passe dans le coin. Il a vu de la lumière, il dit, tiens, il y a quelqu'un là-bas. Et qui lui porte secours. Voilà.
1: Ouais.
0: On imagine ce qu'ont dû vivre ces gens-là.
1: Oui.
0: Alors, en attendant l'arrivée des hypothétiques secours, Jean Le Cam était paisiblement resté à l'intérieur, très humide évidemment, de son bateau chaviré.
1: Et oui.
0: Alors Vincent Rioux raconte, quand il m'a entendu arriver, il a pris son courage à deux mains. Alors entendu, pourquoi? Parce que l'autre, il a dû mettre sa truc de... Comment de... Sa corne de brume, là. C'est comme ça, parce que l'autre, s'il ne le voit pas, et tu l'appelles avec la corne de brume, parce que le bateau, avec les vagues qu'il y a, tu n'entends rien. Il est sorti, et il a réussi, dit Rioux, à remonter sur sa coque. Il s'est accroché à un safran, Alors le safran, c'est le volet du gouvernail qui est dans l'eau, hein. Ce grand volet qui est dans l'eau qui fait tourner le bateau. Alors ces bateaux ont souvent un safran bâbord arrière et un autre à tribord arrière. Suivant l'allure où ils sont, ils activent un ou l'autre.
1: D'accord.
0: Hein, c'est des bateaux qui coûtent d'ailleurs un bras. Hein. Bon. Alors Vincent Rioux ajoute qu'il voyait à chaque déferlante le bateau de Le Cam s'enfoncer un peu plus. Jean Le Cam devient à son tour sauveteur. Là, il avait été sauvé, là, il devient sauveteur. Lors de l'édition 2020-2021 du Vendée Globe. Cette fois, il avait prêté main forte à Kevin Escoffier.
1: Oui.
0: Ah ouais.
1: Alors en effet, eh bien, Kevin Escoffier déclenche sa balise Argos de sécurité le 30 novembre 2020 en raison d'une importante voie d'eau qu'il ne peut maîtriser. Les conditions météo à ce moment-là, sans être terribles, sont déjà assez dures. Hein, avec des vents de 35 nœuds, ça fait 70 km/h.
0: Ouais.
1: L'attente du sauvetage démarre. Le temps pour Jean Le Cam de se dérouter pour rejoindre la dernière position connue de Kevin Escoffier. Évidemment, tout le repérage se fait en coordonnées longitude-latitude.
0: Évidemment.
1: Et ces bateaux hein, sont équipés de GPS hein,
0: bien,
1: quand même.
0: Bien sûr.
1: Alors Escoffier passera plusieurs heures bien seul sur l'océan, mais quand même dans son radeau de survie qui fait son possible pour rester à l'endroit. Il va être secouru dans la nuit par le roi Jean, c'est le surnom qu'on donne à Jean Le Cam, qui lui aime bien trouver des surnoms aux autres. Hein. Le roi, c'est suite à sa troisième victoire dans la solitaire du Figaro.
0: Ouais, parce que voilà. Le Cam, c'est quelqu'un quand même.
1: Ouais. Alors le 18 décembre 2008, on est cette fois au 39e jour de la course, de cette fameuse course 2008-2009. Yann Elias met son harnais, saisi sur la ligne de vie. C'est un solide câble qui, sur chaque bord, va de la proue à la poupe. Hein.
0: D'accord.
1: Avant d'aller effectuer une simple réparation de routine, un des étés à l'avant de son monocoque frotte beaucoup trop contre une barre métallique. Alors à ce moment, le bateau fonce à 25 nœuds, soit 45 km/h.
0: Hein. Et sur l'eau, ça fait vite. Hein.
1: Ouais. D'un coup, il est soulevé comme une plume, avant de littéralement s'éclater contre une vague énorme, juste au moment où il retombait. La violence est telle que Yann perd tout contrôle, balancé comme une poupée de chiffon. Il dit « j'ai eu un trou noir ». Et quand il rouvre les yeux, Yann n'est plus sur son bateau. Seul son harnais de sécurité le retient. La main gauche, instinctivement, encore accrochée, au livet de pont, ce livet de pont, hein, c'est la jonction entre la coque et le bordé de pont.
0: Oui, il y a la déferlante. La déferlante qui arrive.
1: Il y en a. Hein. Et ça
0: planquez
1: souffle.
0: Vous,
1: hein.
0: Planquez-vous, ça arrive.
1: Souffle.
0: Oh la belle déferlante, Will. Oh là là, c'est toi qui l'a créée celle-là, non?
2: Ah ouais.
0: Alors le choc brutal, a brisé le fémur du marin. On voit ce que ça donne, le fémur, c'est quand même l'os de la cuisse. Hein. Alors qu'il se trouve à 800 miles de l'Australie, c'est-à-dire à 1500 km de l'Australie. Il vit ensuite l'enfer en attendant l'arrivée des secours. On peut imaginer des efforts surhumains pour regagner l'intérieur de son bateau et y chercher des antidouleurs. Pourtant, le garçon n'est certainement pas douillé, heureusement pour lui.
1: Oui. Sûrement.
0: Bon, mais quand ils s'embarquent pour ce truc, ces gens-là, ils savent très bien qu'ils vont affronter des trucs terribles, d'inquiétude, de terribles, quoi, physiques et tout. Alors, le skipper devra attendre les secours pendant 36 heures. Un autre concurrent, Marc Guimau, qui a suivi tout ça sur la fréquence radio de la course, se déroute avant que la marine australienne ne puisse évacuer le skipper le 20 décembre 2008, Donc, deux jours plus tard. Le naufrage de Raphaël Dinelli, que nous avons aperçu tout à l'heure, le 25 décembre 1996, joyeux Noël d'ailleurs, son bateau Algimus chavire et perd son mât dans l'océan Indien vers le sud-ouest de l'Australie. Le bateau très abîmé se remplit progressivement d'eau inexorablement. Et pire, il commence à couler irrémédiablement et petit à petit. Alors là, Raphaël Dinelli reste quand même debout sur le pont, dont bientôt seul le haut du roof, alors le roof c'est la cabine qui dépasse un peu du pont là, hein, et le haut de la barre à roues, parce que ces bateaux, ils ont des barres à roues, ils en ont deux d'ailleurs à l'arrière, mais qui sont très grandes. Il n'y a que qui sont hors de la surface, tout le reste du bateau est sous l'eau. Mmh. Avec l'état de la mer, on peut imaginer comment Dinelli peut se tenir en équilibre, projeté dans tous les sens. Alors, il lutte comme ça 36 heures durant dans une eau, toujours à 3 degrés. Elle n'a pas changé. Personne n'a réchauffé. L'anglais Peter Goss, qui est à ce moment le concurrent le plus proche, se déroute. Il est dans l'obligation de faire une route très dure contre le vent dans une mer épouvantable. Et il peut récupérer Dinelli deux jours plus tard, le 27 décembre. Alors, pour terminer ce tableau, évidemment, d'apocalypse, on peut rapporter ces mots de Marc Tiercelin, une référence d'ailleurs parmi les skippers de renom.
1: Ben oui.
0: Je suis stressé, je ne dors presque plus, je suis vraiment crevé et inquiet. C'est très dangereux. Il y a de la brume et beaucoup d'icebergs et la mer est très forte. C'est très dur ici. Et il dit même c'est trop dur. Étant donné notre créneau de temps pour l'émission, on n'a pas pu tout vous dire, car il y a eu d'autres circonstances qui sont tous aussi terribles. Mais là, on n'a qu'une demi-heure pour le faire. Hein.
1: Oui,
0: alors finalement, on peut se demander si cela est vraiment raisonnable. Quelle raison ou des raisons peut mener des organisateurs, tout autant que les skippers d'ailleurs, à se lancer dans de telles folies? Car même en gardant le plus grand respect pour ces marins, où est le bon sens? On y sent comme un relent de mégalomanie du style même pas peur. À chacun d'apprécier, je dirais pas en gardant les pieds sur terre. Ça serait passablement sarcastique en l'occurrence. Hein.
1: Oui, oui.
0: Mais il faut savoir quand même que le règlement international de navigation, normalement, interdit la navigation seule à bord. Car il faut, oui, d'après la réglementation internationale, il faut toujours qu'il y ait une veille humaine. Or, quand tu dors dans le bateau, et il faut dormir quand même, les mecs, ils mettent trois mois, il faut dormir pendant 3 mois, eh bien, tu ne peux pas veiller en même temps.
1: Il dort par épisode de courte durée.
0: Ah oui, des quart d'heure, 20 minutes, une demi-heure à tout casser. Mais quand ils sont vraiment fatigués, cassés, ben ça peut durer une heure, mais c'est absolument... Les gars, quand ils arrivent, ils sont complètement sur les genoux.
1: Ouais,
0: quoi.
1: Ouais, ouais.
0: Ils sont morts, quoi. Morts, hein.
1: Faut être presque des surhommes pour...
0: Même en étant un surhomme, il n'y a pas de surhomme. Hein. Tu as besoin de repos, tu as besoin de... Ouais. Même le stress qui te bouffe. Le stress te bouffe les nerfs. Quoi, hein. On parle dans le studio, on est tranquille. Mais quand tu imagines ce que c'est d'être sur l'eau comme ça...
1: Oui. Donc on peut se poser la question du sens de telle course.
0: Oui,
1: quoi.
0: Oui. Parce que ça avait été interdit. À une époque, ça avait été interdit par la réglementation internationale. Mmh. Et puis après, il y a eu des dérogations, parce qu'évidemment, il y a la compétition, il y a tout ça. Quoi.
1: Et les sponsors. Voilà. Eh bien, ainsi s'achève cette émission, un peu, beaucoup même, catastrophe.
0: Dramatique.
1: On choisira un sujet plus gai la prochaine fois. Merci pour votre écoute.
0: Merci.
1: Bye bye.
0: Bye bye. Au revoir.

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1: Un coup de plume sous la lune.

0: S'il y a un langage difficile à comprendre, c'est bien celui de la mode bas-prix dont on retrouve toutes les subtilités quand ressortent les magazines et les tracas de l'été. Nous allons ici essayer de comprendre les rudiments de cette langue aux multiples facettes. Commençons par le commencement, les phrases d'accroche.
1: Salut les filles, aujourd'hui, un numéro 100% girly pour rester tendance et fraîche tout l'été.
0: Comprenez par là que les lignes qui suivront seront réservées à toute personne possédant un utérus ou souhaitant en avoir un. Par conséquent, messieurs, raus. Sauf, évidemment, si vous voulez enfin comprendre pourquoi acheter des vêtements avec votre bien-aimé dure si longtemps. Attaquons maintenant le vif du sujet.
1: Cette année, la mode est au petit top, cute, flashy et léger pour briller toute la journée. À compléter avec une veste unie chic au strict pour les soirées un peu fraîches.
0: Ici, l'attention est portée sur le haut du corps que l'on recommande de couvrir avec un t-shirt ou ce qui en est le plus approchant. Ce top, celui qui parle la mode couramment, est un peu anglophone. Ce doit d'être d'une couleur qui pique les yeux, d'un tissu léger et donc difforme, de préférence fabriqué loin, très loin d'ici, et de porter un motif qui vous rappellera votre enfance, si bien sûr votre enfance fut constituée de grandes périodes petits chats, nœuds et gâteaux. Le reste du paragraphe sert à expliquer que bien que ce que vous portez soit très bien, cela ne vous empêche pas les coups de froid et qu'il faut, comme partout, sortir couvert.
1: En bas, on ose le jean. Qu'il soit stretch ou boysy, il vous donnera un côté grunge underground.
0: Comprenez ici qu'une épilation ratée n'est pas si grave puisque porter un jean à 40 degrés est dans l'air du temps. De plus, le mieux est de le choisir en matière élastane pour vous faire croire que vous avez maigri malgré la glace alors qu'il est juste en train de se détendre. Sinon, prenez le trop grand et ajustez la ceinture en fonction des kilos. Dans les deux cas, vous passerez pour quelqu'un de cool, décontracté, qui aime écouter du rock, voire du métal et parler des malheurs de la société.
1: Pour un total look glossy glam, on opte pour une jupe satinée à accessoiriser avec handband pailleté.
0: Là, c'est votre côté attractif qui va être mis en avant. Le but est de se serrer un maximum dans un minimum de tissu brillant, sans oublier la tête, quitte à recommencer plusieurs fois si tout ne rentre pas du premier coup. Il est ensuite conseillé de mettre quelque chose sur votre front, tenant votre coiffure, ou la ravageant si c'est mal mis, et donnant l'impression de ne pas se prendre la tête en y mettant juste une bande de tissu alors que tout est calculé.
1: Astuce beauté, optez pour un effet nude bohème chic.
0: L'objectif est de vous maquiller sans le montrer, mais quand même un peu, pour faire ressortir votre côté décontracté mais sans oser le naturel au grand jamais. La difficulté est donc de montrer tout en cachant, c'est pourquoi cette étape est longue et pavée de doutes et de remises en question. Voilà, maintenant je pense que vous avez acquis les rudiments de cette langue compliquée mais très intéressante. N'oubliez pas, enlevez les Y pour mieux comprendre les mots, lisez entre les lignes et ne vous affolez pas devant un mot inconnu, le contexte vous aidera à comprendre. Sinon, enlevez-le et lisez la phrase sans lui, ça marche tout aussi bien, de toute façon le sens n'est pas très important. Pour la prochaine fois, vous analyserez et expliquerez la fin du document.
1: Astuce bon plan, si vous avez des vieux vêtements légués par votre grand-mère et qui traînent dans votre grenier, vendez tous et sauf 50s. Gardez quand même une réserve sur les fourrures, car n'oubliez jamais, il ne faut pas vendre la peau de l'ours avant de l'avoir essayé.
2: 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Comme ceux qui demandent en chantant que le ciel donne un peu d'eau à la terre. Comme ceux qui donnent dans leurs prières ce qu'ils ne peuvent porter au-dedans. Comme en ces nuits de rêve où tout change, je crois encore aux mots de sa bouche. Et je crois au ciel quand je la touche, comme on touche aux ailes des anges. Comme ceux qui vont porter à leurs lèvres la coupe d'espérance qu'on leur tend. Comme ceux qui attendent dans leur fièvre la voix qui apaise leurs tourments. J'irai la chercher n'importe où. Le cœur gonflé comme une voile, même si elle habite une étoile, je la chercherai jusqu'au bout. Comme ceux qui n'ont pour terre promise que ce qu'ils voient dans les yeux d'un enfant, comme on voit dans la fleur du printemps, la promesse du fruit qui se précise.
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n'aura qu'à fermer les yeux pour voir monter la nuit quand tous deux vous alliez voir la lune faire son nid entre deux grands arbres noirs. Ils sont partis avec un maigre bagage, sans papier, sans passeport, sans autre nom qu'un visage, n'ayant plus pour toute maison qu'un bout d'horizon, pour terre qu'une île d'espoir, qu'ont tous les frères d'exil. Ils sont partis avec une prison d'angoisse pour poser leurs pas sur quelques mètres carrés de terre. Ils sont partis, peut-être avec au fond de leur poche un peu de cette terre où ils sont nés, un peu de cette terre laissée par leurs ancêtres, une terre dure, plus souvent arrosée de larmes et de peines que de pluie. Ils sont partis d'une terre dure et tant aimée, qu'ils mélangeront à une autre terre, portant en elle une graine qui portera l'espoir d'une autre vie à leurs enfants pour s'enraciner à une terre.

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Les ouvriers en sueur ont la lumière entre les mains, le vent sur la poitrine, les yeux gorgés de ciel et les bouquets de menthe se partagent entre les parpaings.

un randonneur passe par le bois de noisetiers. Il voyage à mi-voix sur une musique oubliée. 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

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Vous replongez dans l'année 2016 à Albi, lors de la période animée de Nuit Debout, un mouvement citoyen reprenant l'espace public pour discuter, protester et surtout ne pas se coucher. Voyage dans le temps où le monde semblait encore à notre portée. Que s'est-il passé depuis ? À vos pensées réflexives, à vos espoirs chétifs, voici un bout du passé qui revient.

0: le son et la forme.
1: Alors on est sur la place des Ligands, dimanche 12 juin 2016. On entend la fontaine au fond. Et donc il y a une quinzaine de personnes en noir et en deuil pour apparemment enterrer la démocratie. Et donc il y a un cercueil de noir sur lequel est écrit démocratie. Et donc il y a aussi le sigle de la République française, le blanc rouge avec Marianne et le sigle qu'on connaît un peu sur les institutions étatiques. Sauf que là il est marqué tout est imposé, rien n'est proposé. Il y a des cierges qui sont déposés sur le cercueil de la démocratie.
0: Le mouvement Nuit Debout, comme les indignés quelques années plus tôt, comme les intermondialistes quelques années plus tôt, comme les mouvements sociaux quelques années plus tôt, comme les 68ards quelques années plus tôt, ainsi de suite, ces mouvements, sans être homogènes complètement, font régulièrement le constat dans l'histoire d'un manque cruel de démocratie dans les pays qui s'en réclament pourtant. À l'occasion de sa mort prononcée par quelques nuits de boutistes albigeois, nous allons faire un petit tour d'horizon de ce que peut être la démocratie. Démos le peuple et Kratos le pouvoir. Mais c'est sans doute plus compliqué que ça.

0: Alors le cortège s'organise pour rendre hommage une dernière fois à la démocratie.
1: La démocratie athénienne désigne le régime politique mis en place progressivement dans la cité d'Athènes durant l'Antiquité et réputé pour être l'ancêtre de nos démocraties modernes. Au VIe siècle avant Jésus-Christ, les cités du monde grec sont confrontées à une grave crise politique résultant de deux phénomènes concomitants. D'une part, l'esclavage pour dette, liant situation politique et situation financière, touche un nombre grandissant de paysans non propriétaires terriens. L'inégalité politique et le mécontentement sont forts dans le milieu rural. D'autre part, le développement de la monnaie et des échanges commerciaux fait émerger une nouvelle classe sociale urbaine aisée, composée des artisans et armateurs, qui revendique la fin du monopole des nobles sur la sphère politique. Pour répondre à cette double crise, de nombreuses cités modifient radicalement leur organisation politique. À Athènes, un ensemble de réformes amorce un processus débouchant au Ve siècle sur l'apparition d'un régime politique inédit, une sorte de démocratie pour les hommes libres, mais avec la continuation de l'esclavage. Bref, un système loin d'être parfait, puisqu'il ne règle pas la question du travail. Allons demander dans le cortège à Albi ce que c'est que cette démocratie.
2: Excusez-moi, j'essaie de m'immiscer dans le cortège. On enterre la démocratie. Vous l'avez connue, la démocratie?
3: Non.
4: Ah
3: non,
4: dans une vie antérieure, non, c'était, c'était en moins 450 avant Jésus-Christ.
2: Ah oui?
4: Du temps de Solon le Grec.
2: Il paraît qu'on parle de la démocratie athénienne à l'époque, voilà, mais ça, c'était il y a longtemps quand même. On l'enterre que maintenant?
4: Il y a 2500 ans, quoi. Ah ben non, mais il y a eu des avatars, hein, la démocratie. La démocratie, elle est passée à la trappe plusieurs fois. Mais elle renaît à chaque fois quand même, de ses cendres.
2: Donc vous l'avez jamais connue? Vous l'avez jamais connue?
4: Ah non, moi en tant que... dans cette vie-là, non.
2: D'accord.
4: Dans cette vie-là, non.
2: Et vous?
3: Non plus. Pour moi, c'est presque de l'utopie, la démocratie. Pourtant, d'après ce que j'ai pu lire, c'était une bonne idée, mais... l'idéal est encore à créer. Alors là, en revanche, j'espère que je le verrai de mon vivant.
4: Voilà.
3: Mais pour ça, il faut faire un grand nettoyage.
2: Ça serait... elle a lieu ailleurs dans le monde, dans la démocratie, selon vous, quand même?
3: Non, je pense pas, non. Non, tant que les capitalistes tiennent le monde et le système, je pense que... non.
2: Ah, c'est incompatible avec le capitalisme?
3: À mon avis, oui.
2: Ouais.
3: Ah oui. Il suffit de voir nos hommes politiques. Ils sont vendus au grand capital et actuellement, on voit des robocops dans les rues pour empêcher les manifestants de s'exprimer. Donc non, je pense qu'il faut foutre en l'air le système.
2: Et alors du coup, il y a ce qu'on a appelé le 30 glorieuses avec des avancées sociales sur le droit des femmes, etc. Ça, c'était pas la démocratie ou comment ça s'est passé à l'époque? Pourquoi ça a eu lieu? Si c'est le grand capital qui a laissé de la place ou comment vous le lisez tout ça?
3: Ben déjà, les femmes ont fait beaucoup quand même, hein, pour elles-mêmes. Alors moi, mon idée, c'est que c'est à nous de nous réapproprier tout ça.
2: Ouais, c'est un rapport de force alors la démocratie, selon vous? Ça ne s'est pas fait tout seul, c'est pas...
3: Ah non, ça ne s'est pas fait tout seul. Non, ça ne s'est conquis qu'à force de lutte. Et encore, c'est toujours assez maigre par rapport à ce qu'on pourrait en attendre. Parce qu'il y a toujours des contrôles, il y a les syndicats, il y a... voilà.
2: Alors les syndicats, ce n'est pas la démocratie, selon vous?
3: En 68, ils n'ont pas montré qu'ils étaient véritablement dans un courant de démocratie. Il me semble que voilà, tout ce qui s'est passé a été un peu étouffé dans l'œuf à cause des syndicats.
2: Alors qu'est-ce que ça serait la démocratie idéale pour vous?
3: Démocratie idéale, c'est une bonne question.
2: Parce qu'on parle de démocratie représentative, démocratie directe, quelle épithète irait bien pour vous? Et ça se passerait comment?
3: Il faudrait aller voir du côté de la commune. Je pense que là, il y avait déjà quelques belles idées. Et relocaliser aussi. Parce que je ne pense pas qu'en globalisant et comme on le fait actuellement, on parle de la mondialisation, je pense qu'il faudrait relocaliser. Il n'y a que comme ça que les gens peuvent s'organiser, se réapproprier l'outil de production, entre guillemets, mais production pour leurs vrais besoins. Voilà, locaux.
2: Donc avec... Avec une assemblée décisionnaire qui puisse être...
3: Tout à fait.
2: Chacun puisse avoir la parole.
3: Comme on peut le voir, par exemple, à Marina Leda ou dans d'autres endroits en Espagne, avec des décisions qui sont prises collectivement. En Grèce, les décisions sont prises par consensus. Alors bien sûr, ça prend du temps.
2: Comité de quartier, c'est ça?
3: Voilà.
2: C'est à l'échelle du quartier, en fait.
3: À l'échelle du quartier. Et justement, les gens se connaissent et ne se veulent pas généralement, ne se veulent pas de mal en règle générale, puisqu'ils se connaissent.
2: Et on parle dans les villes, par exemple comme Albi, il y a le conseil municipal. Est-ce que c'est pas un lieu de démocratie? C'est un piège, non?
3: Je sais pas, c'est très drôle. C'est très drôle quand on voit la position de la mairie d'Albi par rapport aux Nuits Debout. Donc, non, la démocratie n'existe pas à ce niveau-là. Même à ce niveau-là, ça n'existe pas.
2: Donc il faut la réinventer, quoi.
3: Il faut la réinventer et puis il faut arrêter de croire qu'il y a des hommes providentiels ou des femmes providentielles. Et c'est de notre responsabilité de construire un monde différent, et pas pour nous, mais pour les générations futures, pour nos enfants, nos petits-enfants. On est sur cette terre, mais cette terre ne nous appartient pas. Et on a à transmettre, quelque chose aussi sain que ce qu'on a pu connaître, je dirais même un peu plus sain. Donc voilà, revenir à l'être plutôt qu'à l'avoir. Et je crois qu'on manque justement de cette dimension de l'être.
1: La démocratie serait donc un système politique qui nécessiterait un changement moral individuel. Être ou avoir, telle est la question posée à la démocratie. Doit-elle favoriser l'un ou l'autre? Le pouvoir au peuple, mais contre qui? Contre l'économie? Contre la précarité de la vie? Contre le peuple lui-même? La dictature du prolétariat, c'est une démocratie? Écoutons donc Cornelius Castoriadis, philosophe, économiste et psychanalyste français d'origine grecque, fondateur avec Claude Lefort du groupe Socialisme ou Barbarie, et qui consacra une grande part de sa réflexion à la notion d'autonomie, aussi bien individuelle que collective, soit une démocratie radicale qu'il opposait à l'hétéronomie, constitutive selon lui des sociétés religieuses et traditionnelles, des régimes capitalistes, mais aussi du régime de l'URSS. Daniel Mermet l'a rencontré le 25 novembre 1996, un an avant sa mort.
5: Qu'est-ce qu'ils faisaient les Athéniens? C'est très intéressant. C'est les Grecs qui ont inventé les élections, hein. Ça, c'est en fait historiquement attesté. Bon, ils ont peut-être eu tort, mais ils ont inventé les élections. Bon. Alors, qui est-ce qu'on élisait à Athènes? On n'élisait pas les magistrats en général. Les magistrats étaient désignés par tirage au sort ou par rotation. Tout le monde, bon, Aristote, citoyen, celui qui est capable de gouverner, d'être gouverné. Tout le monde est capable de gouverner, donc on tire au sort. Pourquoi? Parce que la politique, c'est pas une affaire de spécialiste. Il n'y a pas. Et pourquoi c'est pas une affaire de spécialiste? Parce qu'il n'y a pas de science de la politique. Il y a une opinion, la doxa des Grecs. Il n'y a pas d'épistémé. Je vous fais remarquer d'ailleurs que l'idée qu'il n'y a pas de spécialiste de la politique, et que les opinions donc se valent, c'est la seule justification raisonnable du principe majoritaire. Donc. Le peuple décide et les magistrats sont élus au sort ou désignés par rotation. Il y a des activités spécialisées parce que les Athéniens n'étaient pas fous. Ils ont quand même fait des choses assez considérables. Ils ont fait le Parthénon, ils ont gagné des palaises. Dans ces activités spécialisées, la construction des chantiers navals, la construction des temples, la conduite de la guerre, il y a des spécialistes. Donc ceux-là, on les élit. C'est ça l'élection. Parce que l'élection, ça veut dire l'élection des meilleurs.
6: Et sur quoi on se base pour élire le meilleur?
5: Alors, sur quoi on se base?
6: Qui me dira que celui-là est meilleur guerrier que celui-là?
5: Voilà. Alors Qu'est-ce que j'en sais? Alors là, il y a précisément l'éducation du peuple parce qu'il choisit. On fait une première élection, on se trompe, on constate par exemple que Périclès est un déplorable stratège, mais on ne le réélit pas. Ou même on le réévoque. Vous voyez? Bon. Mais cette doxa, cette opinion dont on peut postuler qu'elle est également partagée, c'est bien sûr un postulat tout à fait théorique. Pour qu'il devienne un tant soit peu, pour qu'il ait un peu de chair, il faut que vraiment cette doxa soit cultivée. Et comment peut être cultivée une doxa concernant le gouvernement? En gouvernant. Donc la démocratie est aussi, c'est ça l'important, une affaire éducationnelle des citoyens. Et c'est ça qui n'existe pas du tout à l'époque actuelle. Bon, il y a eu récemment, j'ai entendu ça sur Europe 1, un de ces magazines qui publiait une statistique comme quoi 60% des députés avouent qu'ils ne comprennent rien à l'économie. Les députés en France. Et ceux-là, ils vont décider, ils votent. Voilà, ils vont décider, ils décident tout le temps, ils votent, ils augmentent les impôts, ils diminuent, etc., etc. Qu'est-ce qui se passe? C'est-à-dire, c'est le cas avec ces députés, comme avec les ministres, etc., ça, c'est qu'ils sont asservis à leurs techniciens. C'est-à-dire, ils ont leurs experts. Et alors, comme en plus, ils ont, c'est très drôle, parce qu'ils ont chacun quand même des préjugés ou des préférences. Alors, si vous suivez de près le fonctionnement d'un gouvernement, d'une grande bureaucratie, moi je l'ai suivi dans d'autres circonstances, vous voyez que quand vous dirigez, bien sûr, vous vous fiez aux experts, mais vous choisissez les experts qui ont les opinions que vous préférez. Donc, vous trouverez toujours un économiste pour vous dire, oui, oui, il faut faire ça. Ou un expert militaire qui vous dit, oui, il faut l'armement nucléaire, ou il ne faut pas d'armement nucléaire, ou n'importe quoi, vous voyez. Bon, c'est un jeu complètement stupide, et c'est comme ça qu'on est gouverné actuellement, plus ou moins. Donc, dilemme de Morin et de Platon, les spécialistes et les généralistes. Les spécialistes au service des gens, c'est ça la question, pas de quelques politiciens, et les gens apprenant à gouverner en gouvernant.

0: 12 juin 2016 à Albi, enterrement de la démocratie.
1: Excusez-moi, vous l'avez connu la démocratie ?
2: Ben, nous l'avons connue, oui, à l'âge que nous avons, nous l'avons connue. Oh, elle n'a jamais été absolument parfaite, mais enfin, elle vivait quand même, elle vivait.
1: Vous avez quel âge, pardon ?

0: la lâcheté de nos gouvernants qui ont simplement baissé casac devant le pouvoir de la finance, malgré des expressions du genre « mon ennemi c'est la finance » que vous devez vous rappeler.
1: Et alors avant ça, avant 20-30 ans, les politiques ne mentaient pas ?
0: Si, ils mentaient aussi sans aucun doute, mais la différence c'est que les puissances économiques étaient moins fortes, on n'avait pas libéré les capitaux, on n'avait pas livré les services publics à la concurrence, etc. Donc une espèce d'équilibre s'était quand même établi, équilibre précaire, certes. Moi, à l'âge que j'ai, je suis un ancien 68 heures, et donc je veux dire, nous nous sommes bien battus aussi. Nous n'étions pas toujours d'accord avec ce qui se passait, mais force est de constater que un certain nombre d'atouts que nous possédions et qu'on pouvait appeler effectivement des atouts démocratiques ont été peu à peu, ça n'a pas été une contre-révolution, ça s'est fait progressivement, peu à peu, les puissances économiques ont pris le pas sur les puissances politiques qui ne sont plus que des fantoches. Ça, chacun sait très bien que malgré les coups de menton et malgré les rodomontades de nos politiques, ils continuent à se refuser à affronter, parce qu'effectivement affronter les puissances économiques, ça veut dire provoquer une crise, ça n'y a aucun doute. Ben, la crise, si on a peur de la crise, si on cherche le consensus, eh ben, ça veut dire qu'on continue à laisser la bride sur le coup aux puissances financières. Voilà comment je vois la chose.
1: Et donc du coup, quelle démocratie pourrait renaître ? Sous quelle forme actuellement ?
0: Ben, le problème, si vous voulez, c'est que si on répondait par un système clé en main, on nous reprocherait, on n'aurait pas tort de nous reprocher d'ailleurs, de vouloir donner des leçons, etc. Vous savez, on peut toujours se réunir autour d'une table, de préférence avec une bonne bouteille au milieu, on y passe une nuit, on prend un programme, même une nouvelle constitution. Mais il me semble que ce n'est pas de cette manière-là qu'il faut travailler. Il faut essayer de libérer la parole des gens, il faut essayer de permettre aux gens d'exprimer ce qu'ils souhaitent à partir de leurs contradictions, à partir des problèmes qu'ils vivent. Et un mouvement comme Nuit Debout, par exemple, voilà tout à fait, je pense, le processus dans lequel il est engagé. Et de ce point de vue, c'est très bien.
1: Est-ce qu'il y a d'autres endroits ou lieux dans le monde, ou villes, ou pays, où vous pensez qu'il y a une démocratie, ou en tout cas une tentative de vraie, réelle démocratie ?
0: Ben, d'instaurer ou de réinstaurer une démocratie. Moi, je pense par exemple pour Podemos en Espagne. Il y a quelques temps, je vous aurais parlé de Syriza en Grèce, malheureusement, quand on voit ce qui s'est passé. Seulement, vous comprenez, la France n'est pas la Grèce, plus exactement. C'est-à-dire que les instances européennes peuvent très bien traiter de haut un pays comme la Grèce, qui malheureusement sur le plan économique représente peu de choses. Mais des puissances comme la France ou comme l'Italie ou comme l'Angleterre, si ces puissances-là étaient capables de mettre le haut là à la dictature qu'exercent les pouvoirs européens, ce serait une toute autre affaire. Parce que l'Europe a pu se permettre de traiter la Grèce par le mépris, si vous voulez. Je ne pense pas qu'on puisse se permettre de faire la même chose de puissance économique comme la France ou comme l'Angleterre.
1: Donc quel est l'appel que vous feriez passer au peuple français ou en tout cas aux Albigeois, puisqu'on est à Albi aujourd'hui ?
0: Ben, l'appel que nous ferions passer, il me semble, c'est ne pas se résigner. Actuellement, nous sommes en période de grande crise, de grands bouleversements, etc. Ça, c'est clair. Et actuellement, il y a deux tendances qui existent côte à côte et dont il est vraiment impossible de savoir au jour d'aujourd'hui laquelle des deux l'emportera. Il y a une tendance à la résignation. Tout le monde est mécontent, de toute façon, tout le monde est mécontent. Mais il y a ceux qui se résignent, qui partent de l'a priori qu'on n'y peut rien, et ceux, au contraire, qui disent qu'il n'y a pas de raison d'accepter ce qui est en train de se passer, on peut se battre. Donc moi, je crois que vous me demandez quel appel je lancerai auprès de la population, auprès des gens qui nous écoutent, et sans aucune prétention, bien entendu. Je réponds simplement à la question que vous me posez. Moi, l'appel, ce serait ne vous résignez pas. Il n'est pas vrai qu'on ne peut rien faire. Le problème, c'est que depuis très longtemps, on part de l'idée qu'on est trop faible, dont on ne se mobilise pas, dont ne se mobilisant pas, on est effectivement trop faible, et c'est ce qu'on appelle ça un échec qui est autogénéré.

comment rendre le pouvoir au peuple, Demos, Kratos, si le peuple ne le veut pas? Si le peuple est résigné, s'il ne croit pas en son pouvoir? À force de résignation, on arrive à définir la démocratie que comme naturellement représentative ou même comme n'étant qu'un droit de dire ce que l'on veut. La dictature, ce serait ferme ta gueule et la démocratie, ce serait cause toujours. Paul Ricoeur, lui, définit une société démocratique comme étant une société qui se reconnaît divisée, c'est-à-dire traversée par des contradictions d'intérêts et qui se fixe comme modalité d'associer à part égale chaque citoyen dans l'expression de ses contradictions, l'analyse de ses contradictions et la mise en délibération de ces contradictions en vue d'arriver à un arbitrage, ce qui semble plus réaliste, plus concret. Mais revenons à Albi, autour du cercueil de la démocratie, que quelques nuits de boutistes ont fait circuler dans la ville, dans l'espace public, pour questionner la population. C'est bien leur droit, après tout. On est en démocratie, non ?

Le cortège est arrêté. Les cierges ont été allumés. Les mines sont tristes autour du cercueil de la démocratie. Un moment de silence.

0: et les gens autour observent la scène. On l'air interrogé par la mort de la démocratie. Certains ne semblent pas étonnés. C'est ce qu'on a mis d'ailleurs dans les quelques témoignages qui ne voulaient pas être enregistrés. Certains ont dit que la démocratie était morte depuis longtemps, certains ont dit qu'elle n'avait jamais existé. Certains ont dit qu'elle était morte il y a en gros en 2008, depuis la crise, avec les banques qu'on a sauvées et qui n'ont pas été reconnaissantes envers la République et la démocratie. Certains ont aussi dit que c'était un problème de morale, que la démocratie, il fallait des gens responsables pour la faire vivre et que les gens n'étaient plus responsables de nos jours, puisqu'ils passaient leur temps sur Facebook, sur les réseaux sociaux et à consommer. Certains ont dit que cela c'était la faute aussi des syndicats, qui étaient des nantis, des cheminots qui bloquaient la France pour des petits droits, pour des petits, je ne sais plus exactement l'expression, mais c'était des droits qu'ils n'avaient pas dans le privé, puisque c'est une personne qui travaille dans le privé qui m'a dit ça. Et donc, comme le privé n'avait pas le droit de faire grève et que c'était très compliqué d'avoir des droits, et bien le public ne devait pas les réclamer non plus. C'est ce qu'on m'a dit plusieurs reprises, à deux reprises exactement. En tout cas, la mort de la démocratie pose question et délie les langues. Il y a un cahier de doléances, c'est ça?
1: Oui, il y a un cahier de doléances, et ça, c'est pas le cahier de doléances, celui-là, c'est le... Enfin, si, c'est le cahier de doléances, pardon.
0: Excuse-moi. La question,
1: comment faire renaître notre démocratie. Alors, quelqu'un a répondu en créant des événements festifs et fédérateurs pour inciter les gens à venir, puis en posant les vrais problèmes et en essayant ensemble de trouver une solution. C'est vague.
0: Festif et fédérateur.
1: Ouais.
0: Donc, Post-Guitare va être garant de démocratie, par exemple.
1: Bah, il semblerait. Je ne sais pas, ce n'est pas moi qui ai eu cette réponse.
0: D'accord.
1: Alors, quelqu'un m'a répondu qu'il faut changer de président, parce que celui-là, vraiment, ça ne va pas du tout, mais celui d'avant non plus. Enfin, voilà, voilà. Il faut refondre la vie politique en ayant moins d'élus, supprimer le Sénat, supprimer les départements, faire des grandes régions, et l'Assemblée nationale, ça devrait suffire. Parce qu'ils seront mieux entendus, c'est-à-dire que déjà, ça coûtera moins cher, et qu'ils auront plus
0: directement un député par...
1: Voilà.
0: Point, quoi.
1: Et plus de cumul de mandats, parce que voilà, ça, déjà, ça en mettra beaucoup moins, avec des
0: idées de faire un métier de la politique, quoi. C'est
1: ça? Voilà, pas de faire métier de la politique et aussi de pas renouveler les mandats, enfin, etc. Un seul mandat et moins d'élus. Voilà, c'est un monsieur qui m'a dit ça. Il y a une jeune fille qui m'a demandé ce qu'était la démocratie. Donc, je lui ai expliqué...
0: Quel âge, à peu près
1: Je dirais 18-19 ans. Elle ne savait pas ce que c'était la démocratie.
0: Elle vient d'avoir le droit de vote.
1: Oui, voilà. Et elle ne savait pas. Donc, c'était intéressant. J'ai essayé de lui expliquer du mieux que je pouvais. C'était intéressant. Voilà.
0: En tout cas, elle a assisté à son enterrement, déjà.
1: Oui, c'est déjà ça. J'espère qu'elle assistera à sa renaissance également. Et une autre jeune fille qui m'a dit... non, c'était un groupe de jeunes filles. Elles étaient quatre. Il y en avait deux qui travaillaient, qui ne pouvaient pas faire grève mardi. Une qui passait son bac, donc qui ne pouvait pas... Voilà, non plus. Et la quatrième qui ne faisait rien, mais qui n'avait pas envie de venir manifester. Voilà. Elles m'ont dit qu'il fallait mettre la retraite à 50 ou 55 ans. La semaine à 35 heures. Il fallait supprimer le 49-3, que ça n'existe plus. Qu'il fallait refuser la loi El Khomri. Et que vraiment, Hollande pensait qu'il était tout seul sur Terre et qu'il n'écoute pas le peuple. Voilà, leur avis à... Je ne sais plus lesquels m'ont dit quoi, mais elles étaient toutes les quatre. Il y a un monsieur qui faisait sa pause cigarette, qui travaille dans un bistrot d'Albi. Ils étaient trois et en train de faire leur pause cigarette. Ils ont commencé par me dire, nous on travaille le dimanche, et voilà.
0: Ouais.
1: Et il me dit, à part une bonne guerre, je ne vois pas, parce que ça a toujours marché comme ça, de toute façon. Quand ça marche plus, que l'économie marche plus, on fait une bonne guerre et après, hop, on reconstruit le pays. Je dis, mais vous avez envie d'avoir une bonne guerre? Il me dit, non, moi j'en ai pas envie, mais je vois vraiment pas comment on peut faire autrement. Et j'ai la loi El Khomri, vous en pensez quoi? Il dit, on n'est pas très au courant, vous savez, nous on travaille beaucoup, on a des conditions de travail difficiles et on n'a pas le temps de s'occuper de tout ça.
0: Oui, par définition, oui. Ceux qui sont touchés par la loi El Khomri ne le savent pas.
1: Non, voilà. Il y a un monsieur qui m'a dit que la démocratie, ça faisait un moment qu'elle est morte et qu'il n'avait pas d'idée pour la faire renaître. Mmh. Voilà.
0: Est-ce que des gens ont appelé à la dictature? Parce que du coup, peut-être certains étaient contents, non?
1: Non, pas spécialement. Aussi, non, non, personne ne m'a dit ça.
0: Donc les gens sont un peu tristes de la mort de la démocratie, mais ils ne voient pas ce qui pourrait leur passer par une bonne guerre.
1: Voilà, c'est ça, ouais. Si, quand même, il y a des gens qui ont fait des...
0: Oui, oui. Bon,
1: voilà. Et aussi quelqu'un donc, qui disait qu'il fallait le tirage au sort des élus.
0: Oui.
1: Il se demandait si la démocratie avait déjà existé en fait en France. Mm-hmm. Donc voilà, que les mandats soient non renouvelables, qu'il fallait en fait retirer le pouvoir à ceux qui le voulaient, parce que c'était bien sûr ceux qui étaient le moins capables de l'exercer, vu qu'ils le voulaient, le pouvoir. Voilà. Donc le tirage au sort, pour ça, il pensait que c'était quelque chose d'efficace, donc avec des mandats courts, contrôler les élus avant, pendant et après, je ne sais pas sur quoi par contre, ça je ne sais pas. Et qui dit en fait, bon, la grève ça marche plus, et que le mot démocratie actuellement c'est un truc vachement pratique, un mot pour dire bah les gens votent, mais en fait ça sert à rien quoi, ça englobe un truc inexistant. Et qu'à la limite la monarchie serait le mot plus juste pour décrire ce qui se passe actuellement. C'est une classe, une famille, voilà,
0: le pouvoir d'un seul. L'oligarchie ou la monarchie, ouais.
1: Et qu'il faudrait que ça pète en fait. Mais qu'on en est loin parce qu'il n'y a pas encore assez de précarité. Alors je dis, alors du coup, si on fait passer la loi El Khomri, il y aura plus de précarité. Il dit, ah bah oui, finalement, ce serait peut-être une bonne idée. Bon, évidemment, c'était...
0: D'accord.
1: Voilà. Et oui, j'ai rencontré un couple franco-américain. Lui, il pensait qu'il fallait beaucoup de scrutins locaux. Ah non, c'est elle qui disait que le problème, c'était la mondialisation.
0: Oui.
1: Elle était américaine et lui français.
0: Pour éloigner des gens.
1: Voilà. Mais que dans certains cas, un tiers des États aux États-Unis, ils avaient le système des référendums qui permettait de passer certaines lois que les élus ne feraient pas passer. Mais que là, par exemple, sur la sécurité sociale, enfin l'équivalent de la sécurité sociale, sur le suicide assisté, des choses comme ça, ils arrivaient à faire passer des lois par des référendums dans les États. Et que ça est un grand changement. Mais que par contre, c'est complètement taré au niveau des grands électeurs, de là ce qui se passe là pour les élections. Voilà. Parce que les simples citoyens avaient moins. Leur voix avait moins de poids que les voix des grands électeurs. Donc ça ne servait à rien de voter pour ça. C'était une belle mascarade. Il y a un couple qui m'a dit qu'il fallait changer de gouvernement, mais pour élire qui, ils ne savaient vraiment pas, et qu'ils étaient tous pourris, et qu'ils m'ont demandé si j'avais un mouchoir, parce qu'ils allaient pleurer bientôt. Voilà. Et après, j'ai rencontré des Suisses.
0: Ah oui.
1: Ils m'ont dit, mais nous, en Suisse, on a la solution, si vous voulez, je vous explique. Non, je n'ai pas le temps. Ils m'ont dit, non, je n'ai pas le temps de vous expliquer, ou vous n'avez pas le temps de m'écouter. J'ai dit, si, si, allez-y, je vous écoute, au contraire, allez-y. Donc voilà. Comment faire renaître la démocratie suivant les Suisses? Il dit qu'il ne faut pas que l'État s'occupe de tout. Qu'il faut demander au peuple sur certains objets qui les concernent, mais qu'en même temps, bon, le peuple n'a pas toujours raison, mais que c'était important que ce soit pas le gouvernement qui décidait. Mais je ne sais pas trop ce que ça veut dire, une arme à double tranchant.
0: Ouais.
1: Voilà. Alors une proposition que personnellement, je l'avoue, j'ai trouvée intéressante, c'était que les impôts soient prélevés par la plus petite entité, c'est-à-dire en France par exemple les communes, c'est les communes qui prélèvent les impôts, et qui ensuite envoient ce qu'il faut au gouvernement. Ce qu'il faut... Mais du coup, ce n'est pas le gouvernement qui prend tout pour redistribuer.
0: D'accord.
1: Ça part du bas au lieu de partir du haut.
0: Décentraliser.
1: Voilà, décentraliser les impôts, ça marchait bien. Qu'il fallait bosser plus de 35 heures. Et parce que il fallait qu'on soit plus capable d'affronter l'économie mondiale. Et alors j'ai dit ben oui, mais ils m'ont dit qu'en Suisse ils avaient 3,5% de chômeurs. J'ai dit ben nous on en a quand même beaucoup plus que ça. Ils dit oui, mais ça marche pas comme ça. C'est pas parce que on bosserait moins qu'il y aurait plus de travail pour les autres, parce que économiquement ça permet pas d'affronter justement la grande économie. Bon. Et oui, qu'en Suisse, ils ont 25% d'étrangers.
0: Ouais.
1: Laisse passer le scooter. Qui parlent 3 langues. Et que du coup, ça fait 3 cultures. Et qui sont bien obligés d'apprendre à vivre ensemble avec leurs 3 langues et leurs 3 cultures. Et que ça permettait une meilleure compréhension des autres.
0: Ça entraîne la démocratie.
1: Bah, ça entraîne un meilleur vivre ensemble. En tout cas, et peut-être plus de démocratie. Voilà, c'est leur avis. C'est l'avis de 4 personnes suisses que j'ai rencontrées.
0: D'accord.
1: Voilà, c'est tout ce que j'ai.
0: Merci.
1: Merci.
0: D'accord, le cortège repart, je vois. Le cortège repart et quitte la, la place de la cathédrale à Sainte-Cécile.
2: La démocratie athénienne au VIe siècle avant Jésus-Christ est le premier et unique exemple de démocratie directe dans l'Antiquité. Elle inspira de nombreux penseurs au cours des siècles, de Jean-Jacques Rousseau à Hannah Arendt et Cornelius Catoriadis qu'on a entendu. Les modalités d'exercice du pouvoir au sein des théories des organisations, communautés, cités et pays ayant été rapportées à la démocratie directe sont relativement variables, mais elles partagent néanmoins un certain nombre de principes et de pratiques, parmi lesquels l'égalité politique des citoyens ou membres, concernant la délibération et les décisions, horizontalité du pouvoir, la révocabilité des mandatés ou des élus éventuels, le mandat impératif, la réunion en assemblée et la prise de décision à la majorité, au consensus ou encore à l'unanimité, la désignation par tirage au sort, la rotation des mandats ou encore l'impossibilité de les renouveler constituent aussi des pratiques fréquemment associées à la démocratie directe. Les premières formes de démocratie directe en Suisse sont relevées dès le XVe siècle dans les villes de Berne, Lucerne, Soleure et Zurich, où sont organisées des Volksentscheide, réunions de citoyens devant approuver certaines décisions politiques importantes. Se pose alors la question de la taille, de l'échelle, de la prise de décision démocratique, ainsi que de la condition sociale de celles et ceux qui y participent. Le pays doit-il être nécessairement riche pour qu'il y ait démocratie ? Le confort favorise-t-il l'engagement politique ou serait-ce l'inverse ? En tout cas, il ne semble pas qu'il y ait d'exemple parfait de démocratie, même en Suisse.

0: Alors, on continue. Tout à l'heure, on avait un cahier d'oléances sur la démocratie. Là, la question, c'est de quoi est morte notre démocratie? Alors, qu'est-ce qu'on dit, les gens?
1: Alors, est-elle seulement morte? Lui a-t-on placé un pieu dans le cœur pour voir si elle était encore vivante? Il y a une dame aussi qui a témoigné de son passage en Chine. Elle revenait de la Chine et elle a dit qu'on est plus libre en Chine qu'en France, que notre pays est tristouné et que la démocratie est morte de la manipulation exercée par les médias et de la désinformation. Un monsieur nous a dit que la démocratie est morte des gens qui bloquent et empêchent l'utilisation des moyens publics, de ceux qui abusent. Un autre monsieur nous a dit du manque de courage des Français, mais elle n'est pas encore morte, il y a de l'espoir. On nous a dit également, elle n'est pas totalement morte, ceux qui l'ont créée sont peut-être responsables de sa mort, de ne pas avoir su l'utiliser.
0: Comme on l'use, ce qui ne... Quel est le proverbe, comment on dit? Ça ne s'use que si on ne s'en sert pas, ou s'en sert.
1: Ça doit être ça. Une dame nous a dit qu'elle n'est pas morte, elle est en mauvais état, il faut la faire vivre, il faut voter. Une dame nous a dit que la démocratie est morte par la consommation. On nous a dit qu'elle était morte de vieillesse, d'un mauvais choix aux dernières élections, ça c'était un autre témoignage. Une dame nous a dit qu'elle est morte de l'insolidarité des gens, en reconnaissant qu'elle inventait le mot, mais qu'elle le préférait à individualisme, parce qu'il donnait la notion positive qui pourrait inverser l'individualisme. On nous a dit que ce qui est sûr, c'est qu'elle n'est pas morte de rien. Et un monsieur a longuement développé sa pensée sur les causes de la mort de la démocratie. Il nous a dit que c'était de la lâcheté populaire, de l'irresponsabilité du peuple, que personne ne veut payer le prix de leur désir de démocratie, qu'on préfère ne pas répondre à la question de l'être et la remplacer par la question de l'avoir parce que c'est plus facile, qu'on ne veut pas affronter l'angoisse de la question de l'être et qu'on préfère la réponse de l'avoir que nous offre la société de consommation. Qu'on ne veut pas faire
0: quelque... Le capitalisme qui aurait remplacé la démocratie ?
1: La société de consommation. Société il n'a jamais employé le mot capitalisme.
0: D'accord.
1: Et il a dit qu'on ne veut pas changer les choses dans notre propre vie, qu'on veut du changement, mais qu'on n'est pas prêt à faire les efforts dans notre propre vie pour que ça change.
0: D'accord.
1: Et voilà.
0: Mais merci. Alors que le cortège s'arrête devant la préfecture du Tarn. Préfecture du Tarn, justement, sur lequel est siglé Liberté, Égalité, Fraternité, République Française, Préfet du Tarn. Bon, après, il est marqué pour les pièces d'identité, permis de conduire ou tout autre titre, veuillez vous adresser à l'annexe de la préfecture dans les locaux du Conseil Général, lice Georges Pompidou. Voilà, à la porte de la démocratie, ou en tout cas des représentants de la démocratie, on parle surtout de pièces d'identité, de permis de conduire et autres titres. Pas de mourir sous les fenêtres de la préfecture du Tarn. Apparemment, la démocratie n'est pas ouverte le dimanche. Et le cortège revient sur la place du Vigan, toujours en ce dimanche 12 juin où la démocratie donc est déclarée morte. Après donc un tour autour de la ville d'Albi, dans les rues d'Albi pour signifier ce décès et puis prendre un peu l'humeur des gens sur ce décès. L'humeur, on l'a vu, diverse, partagée sur les causes du décès de la démocratie et sur les remèdes possibles.
2: Au
0: autre vision dans ce tour d'horizon, écoutons Charlie Bauer, militant révolutionnaire d'extrême gauche, ancien complice de Jacques Mesrine. Lors de son séjour en prison, il passe deux licences universitaires en psychologie et en philosophie, ainsi qu'un doctorat d'anthropologie sociale. Il se réclamait d'un anarcho-communisme ou communisme libertaire.

0: Donc, je dis pas élection piège à con, ça c'est un truc, et je dis bien, j'insiste bien sur cette notion-là, c'est un truc un peu facile, hein, c'est un peu facile. Des gens se sont battus, je dis bien, nos aïeux se sont battus, certains même jusqu'à faire un sacrifice de leur vie pour acquérir ce droit au suffrage universel. Un vote, une voix, un individu. Seulement, comme il est pratiqué dans les lois de l'électoralisme, il se trouve que c'est biseauté, c'est faussé. Je leur donnerai pas un quitus pour qu'ils gouvernent, pour qu'ils dominent, parce que le système qu'ils mettent en place, que ce soit de droite ou de gauche, est un système que j'aborde. Je suis contre, totalement contre, absolument contre et radicalement contre. Mais alors, c'est qu'il n'y a pas d'autre choix. Il peut y avoir peut-être d'autres choix. Créer des connexions de base parmi les individus et à faire nous-mêmes le politique. Dans révolution, il y a évolution. Et je lutte, je me bats pour l'évolution de l'humanité et ma propre évolution. Instruire une réflexion critique. Dès lors où un individu évolue, lui-même étant la représentation de l'humanité, c'est l'humanité entière qui évolue. Parce que l'homme est une multitude, est une humanité en soi. Je me bats pour ça, et ça s'appelle la révolution. Alors, ils se gargarisent de démocratie, le pouvoir au peuple, au grand nombre, c'est faux. Que ce soit un Sarkozy, un Le Pen, un Besancenot, un Chivardi, peu importe, dans tous les cas, ne pas se suffire de ce quitus qu'on va leur donner à ce qu'ils dominent. Churchill disait, c'est le pire des systèmes, mais il n'en est pas de meilleur. Nous, révolutionnaires, nous pensons qu'il faut réinventer les termes et la pratique de démocratie. Et c'est en ce sens être révolutionnaire, être dans l'évolution des choses et des événements et de l'existence même, de l'organisation de l'existence. La révolution, ce n'est pas nécessairement la Kalachnikov, les barricades, non, c'est aussi ça. C'est-à-dire ne pas se suffire des choses acquises, aller toujours au-delà. Être critique de l'acquis pour se permettre d'aller au-delà. Être critique de l'histoire qui éclaire le présent et ce présent qui se réfléchit sur le futur. C'est ça, être révolutionnaire. Parce que gouverner, c'est dominer. Tu espères encore l'humanité ? J'espère en son devenir, sachant que l'humanité, dans tous les cas, est perverse, servile. Je le sais, ça. Moi, je ne dis pas que l'homme n'est foncièrement bon. Je ne suis pas le rousseauiste de service, non. Non. Je ne me suffis pas, dans un rapport cartésien ou cartésianiste, comme on voudra, à dire « je pense, donc je suis ». Non, il n'y a pas de rapport nombrilaire à l'existence, de rapport à soi. Le rapport avec l'autre, c'est l'intelligence que je peux avoir avec l'autre pour créer ensemble, créer les conditions d'une harmonie sociale, politique, humaine, évolutive, révolutionnaire. Chacun a cette capacité. Chacun l'a. Malheureusement, pas tout le monde le sait. Et bien, il faut faire en sorte qu'il le sache.
1: Merci aux participants des Nuits debout d'Albi. Merci à Daniel Mermet, merci à Cornelius Castoriadis, merci à Paul Ricoeur, à Jean-Jacques Rousseau, Anna Arendt et toutes celles et ceux qui ne se contentent pas de la démocratie représentative. Merci à Charlie Bauer, dont on peut retrouver une entrevue radiophonique intitulée « Charlie Bauer, fracture d'une vie » tirée du livre du même nom sur le site la-ba.org. Pour la musique, merci à Bloghead, à la chorale Nuit debout d'Albi, merci à Gorillaz, merci à Philippe Catherine, merci au Trimini et merci enfin au notaire qu'on écoute maintenant. à suivre.
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0: C'était une rediffusion datant de 2016, ça ne nous rajeunit pas. Pensée réflexive et espoir chétif, un bout du passé qui revient, comme pour comparer les époques, mettre en perspective. Il reste du boulot pour viser une réelle démocratie, pas vrai? Tout reste à inventer. L'essentiel, à l'instar de Nuit Debout, c'est de ne pas se coucher. C'était le créneau micro ouvert sur Radio Albitzès. Si vous avez manqué le début, retrouvez sa seconde diffusion demain mardi à 16h. Et si vous voulez réagir à ce qui a été dit, laissez-nous un message sur la boîte locale et vocale. C'est le 09 77 66 38 56. 09 77 66 38 56. Et votre message sera diffusé en fin d'émission de Comme un lundi. Le lundi suivant, à midi et 18h. Bonne semaine sur Albitzès.
1: Alors, c'est vrai, et ça c'est vrai aussi, que dans le Sud, on a un humour un peu particulier. Toute la journée, on se taquine, on se galège, on s'envoie des vannes. Et finalement, la vie entière n'est qu'une énorme blague. Et chez nous, à La Ciotat, on appelle ça la bravade. L'esport local le plus pratiqué à La Ciotat, c'est pas la pétanque comme on le croit.

0: Et cela dit, sans exagérer.
1: Bon, banane. Ah. Je t'ai pas raconté. Hier soir, je suis descendu à la pêche, sur le port. Bon, je te dis pas ce que j'ai pris.
2: Ouais, tu as pris une cuite,
1: hein? Non, j'ai pris une girelle, regarde bien.
2: Quoi?
1: Banane, j'ai pris une girelle comme ça.
2: Arrête-toi un peu, arrête.
1: J'ai jamais des gars avaient vu une girelle.
2: Bah, tu m'étonnes, c'est pas une girelle, c'est un barracuda. C'est quoi, c'est... Ou alors, c'est une girelle croisée à un barracuda.
1: Eh ben oui, c'est possible. Oui, justement, il y en a de plus en plus, des barracudas.
2: C'est une quoi, une barigelle?
1: Oui, ou une giracuda, une giracuda.
2: Allez.
1: Voilà, oui, exactement.
0: Cela dit, la brivade, c'est le sport d'apéro par excellence et au comptoir de préférence.

0: ma cosmopolite.
1: La vérité, c'est que tu es mou et paresseux.
2: Moi, je suis toute la journée au comptoir.
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2: Moi, tu es dur, moi.
1: J'en ai un tabac.

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0: Philippe Martel, qu'est-ce que c'est pour vous l'Occitanitude?
1: On va commencer peut-être par dire ce que ce n'est pas. Hein, comme ça, ça permettra d'éliminer un certain nombre de choses. Ce n'est pas une identité fermée où il faut avoir des ancêtres présents sur le sol national depuis 40 générations, l'homme de Totavel et tout ça. Hein. C'est peut-être d'abord ce contact avec des gens qui sont les porteurs d'une langue, qui sont les porteurs d'une culture, qui ont leur avis sur un certain nombre de choses et qui demandent à ce que ce point de vue soit respecté.

puisque nous sommes ici, et voir ce que, à travers l'expression que permet cette langue, ce que nous pouvons dire, pas seulement aux gens de chez nous, ceux qui se reconnaissent dans cette langue, qui la parlent, ou qui l'ont entendu parler, ou qui souhaiteraient la parler, mais aussi à tous les autres, dans la mesure où, après tout, sur cette planète, nous sommes tous de la même espèce biologique, et finalement, l'universalisme, c'est aussi la capacité de reconnaître comme appartenant à notre propre patrimoine, y compris des choses qui ne sont pas de notre culture. Dire que l'Occitanitude est ouverture, c'est un choix que nous faisons, éventuellement un certain nombre de gens, et bien entendu, aucune culture n'est par définition ni totalement ouverte, ni totalement fermée. Et ensuite, il y a débat à l'intérieur des porteurs de cette culture pour savoir dans quelle tendance, finalement, on se reconnaît. Alors, nous sommes quand même un certain nombre à considérer ce que je disais au départ, à savoir que...

0: concert.
1: Bougre de salaud.
0: C'est à ceux qui sont finalement pour une culture doc ouverte sur les autres de faire la preuve, d'une part que ça marche, et d'autre part que c'est beaucoup plus valorisant pour tout le monde de défendre ce type de position.
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poème différent de politique. 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La mort ne nous a touchés que par oblique, diagonale aux lignes américaines de peine calamiteuse. 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Elle n'y verrait rien, n'y verrait que du feu. Combiné de l'Amérique et de l'Amérique. L'Amérique est ni un pays, ni un complot étoilé, la main morte et le sable qui déverse sa seule question, sa philosophie d'or. L'Amérique, ni un conte, ni un mot, ni un socle, socle, alors que le ciel engagé ne réduise le temps au temps de réduire je. Je te. Je te dis. Je te distingue. Je te distingue haut. Je te distingue au ça. Je te distingue au salon. Je te distingue au salon A. Je te distingue au salon assise. Assise devant le téléviseur. La télévision, la vision est éloignée de l'écran comme un signal. L'Amérique ce matin même. J'aime l'Amérique froide ce matin. La certitude de l'Amérique froide. De la complexe résistance. De l'Amérique complexe résistance aux écarts de langage. L'Amérique complexe écart de résistance au langage. La complexe résistance aux écarts de l'Amérique. Ces écarts de langage. La mort morte. L'Amérique est un complexe langage de résistance à l'écart. L'oxygène est un calmant. La mer. Je respire la mer. Oxygène des riches. La mer oxygène des riches Amériques d'avant l'Amérique. J'oxygène l'avant, j'oxygène l'Amérique d'avant les riches qui recherchent le noyau sûr et certain de l'amertume. 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De penser le monde par la bouche de l'Amérique, la mer, que ce mot à la bouche, à la bouche, à la bouche, à la bouche, c'est toi qui multiplie les voix, qui multiplie la bouche devant l'écran de téléviseur, au salon, face à l'Amérique, complexe résistance à ses écarts de langage, de bouche, de gorge, de bouche, de gorge, bouche, gorge, bouche, gorge, bouche, gorge, bouche. Le noyau dur ce matin prend des mesures radicales enfin pour ne pas perdre la face, pour ne pas perdre l'effacement de sa propre étoile. Ce matin, sur le coton du tricot, ton simple appareil radioactive le sol, incrémente le sourire. Ton visage, ton dévisage, ton monde, ton immonde, ton phare, ton effarement. 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Penser, penser, penser, penser, penser, penser, et ce jusqu'à nouvel ordre. 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
4: Bonjour, bonsoir auditeurs et auditrices des bonnes ondes des radios associatives tarnaises. Bienvenue à l'écoute de cette nouvelle émission Tôt ou Tarn. Aujourd'hui, on va partir à la découverte d'une nouvelle actualité culturelle. Il s'agit du Festival du Livre Indépendant, première édition. Festival international du Livre Indépendant, première édition. Ce sera les 20 et 21 juin à Rabastens. Et pour en parler, je suis dans les locaux de la Confiserie, une librairie indépendante. Et en face de moi, il y a Kevin. Bonjour Kevin.
5: Salut.
4: Merci de m'accorder un petit peu de temps ici dans la librairie La Confiserie. Avant de se pencher sur cette première édition du Festival international du livre indépendant, est-ce que tu pourrais me dire quelques mots sur ce qu'est La Confiserie ?
5: La Confiserie, du coup, c'est une librairie qu'on a montée avec mon camarade Magid il y a maintenant 5 ans. Ça fera exactement 5 ans le 5 juin, donc dans 3 jours. Et du coup, c'est une librairie donc indépendante, dans laquelle on propose 8000 livres, que ça va de la jeunesse à la BD en passant par la littérature et les sciences humaines, et dans laquelle on organise des événements assez régulièrement. On doit être à peu près 150 depuis qu'on a ouvert, et il nous arrive aussi de partir à l'extérieur. On participe aussi quand on nous invite à des foires, à des festivals. On était à Vahour l'année dernière, on y sera cet été. On a été à Biocibel et puis aussi de temps en temps quand il y a des marchés de Noël et ce genre de choses dans le coin.
4: Merci. On a l'habitude, de plus en plus, même j'ai l'impression, de côtoyer des librairies indépendantes. Mais peut-être on peut avoir un peu tendance à oublier ce qu'est une librairie indépendante. Qu'est-ce que c'est ? Elle est indépendante de quoi ?
5: Elle est indépendante dans le sens où on ne fait pas partie de grands groupes. Donc on n'est pas un espace culturel Leclerc. On ne fait pas partie de Gilbert et Joseph. On ne fait pas partie de grands consortiums de librairies. Donc du coup, on est que nous deux à gérer ce petit espace qui est du coup à Rabastens. Et donc ce qui nous donne une liberté absolument totale dans le choix des livres qu'on propose. Et donc du coup, c'est juste nous qui décidons si oui ou non on va accepter de vendre certains livres parce qu'ils sont à la mode ou parce que le climat politique nous les impose. Et en général, on décide de pas le faire.
4: Avec Radio Air d'Otan et aussi en participation avec Radio Albigès, on a lancé une série radiophonique autour des librairies indépendantes. Et on a l'impression qu'il en fleurit de plus en plus sur le département. Quel est ton regard là-dessus ?
5: Eh ben ouais, il y en a un bon paquet et dont certains sont vraiment des camarades à nous, notamment l'Autrucherie à Groyer et aussi le Vent dans les Plumes, la librairie Le Vent dans les Plumes à Cordes, qui sont passés par chez nous en stage avant d'ouvrir. Donc ouais, c'est toujours un peu une fierté. On est hyper contents pour eux. Après, on va pas se mentir, c'est quand même très compliqué le milieu de la librairie, et notamment aujourd'hui avec la crise qui est devant nous et qui est même là quoi.
4: Merci pour ce témoignage et pour cette petite introduction. Avant de passer au Festival international du livre indépendant, juste une dernière petite question sur la Confiserie. Pourquoi ce nom ? C'était une ancienne confiserie avant ?
5: Oui, c'était une ancienne confiserie dans les années 70. Et en fait, en cherchant le nom, en discutant avec un peu les vieux du coin, ils nous ont confessé que avant, donc du coup, la librairie est en face de l'église Notre-Dame-du-Bourg, et ils nous racontaient que quand ils étaient enfants, en sortant de la messe, ils allaient acheter des bonbons ça s'appelait chez Lucette à l'époque, et ils achetaient des bonbons là-bas, et donc du coup ça nous a fait rire, et en même temps on trouvait ça intéressant, de l'alliage entre les bonbons et le livre.
4: Oui, ce sont des douceurs, mais pour notre esprit que l'on trouve entre les murs de nos librairies indépendantes. Bon, ben super, alors maintenant on va s'atteler à découvrir ce Festival international du livre indépendant, première édition, le FILI, 20 et 21 juin à Rabastens. Pourquoi lancer, créer ce festival-là ?
5: Bah, en fait, c'est un peu dans la continuité de ce qu'on fait depuis qu'on a ouvert. C'est toujours l'idée de partager des passions et des auteurs et des maisons d'édition qu'on découvre. Parce que forcément, en commençant ce métier, on avait quelques idées. Mais évidemment, plus on travaille sur un sujet, plus on en découvre l'ampleur. Et donc, du coup, on découvre énormément de maisons d'édition qui sont malheureusement pas assez connues. Et du coup, nous, on trouvait ça intéressant de réunir ces éditeurs que on lit et dont on invite régulièrement les auteurs à venir discuter de leurs livres. Et en même temps, pour nous, ça nous permettait de les rencontrer. Et on avait l'impression aussi que tous ces éditeurs travaillent un peu chacun dans leur coin, parce que ça prend du temps de faire des livres. Et là, de créer un espace, un moment où ils peuvent se rencontrer et ils peuvent discuter, on trouvait que c'était super intéressant. Et d'autant que c'est des éditeurs indépendants, et donc du coup, comme tous les éditeurs indépendants et des petits éditeurs indépendants, à part La Fabrique qui est une grosse maison indépendante, à part elle, la plupart ils ont quand même pas mal de difficultés à faire des livres, parce qu'en fait ça coûte cher de faire des livres quand on est une petite maison d'édition, et quand on est la plupart des grosses maisons d'édition en fait sont dans une logique de surproduction pour justement compenser le peu de rentabilité de la majorité des livres. Et donc c'est toutes ces questions qu'on a envie d'aborder avec eux, et en même temps donner à comprendre aussi aux visiteurs et à ceux qui viendront ça veut dire quoi le monde du livre en fait, parce que le livre c'est pas que un auteur qui écrit un livre et nous qui le lisons. En fait il y a toute une chaîne de travailleurs, de gens qui relisent, de gens qui font les livres, de graphistes, de relecteurs, de traducteurs et d'éditeurs, et pour essayer de comprendre un peu tout ça. Donc du coup, on a essayé de faire une programmation qu'on espère assez chouette. Et là, on a invité une vingtaine d'éditeurs qui seront là donc du coup le 20-21, comme tu l'as dit. Et ce sera à l'annexe du Prévert, du coup 24 rue Gabriel Auburn à Rabastens. Et ça promet d'être chouette.
4: Donc il va y avoir plein de maisons d'édition, des Tarnaises, des Occitanes, un petit peu de partout.
5: Ah oui, complètement de partout. Il y en a qui viennent de Quimperlé, en Bretagne, ou dans le Finistère. Il y en a qui viennent de Marseille, il y en a qui viennent du Pays Basque, il y en a même qui viennent de Bilbao, il y en a qui viennent de Toulouse, d'autres de l'Hérault. Donc ça, il y en a

0: il y a aussi la participation de nos confrères de Radio Octopus qui seront là pour ouvrir le micro aux acteurs et actrices de ce festival. Qu'est-ce qu'on peut en dire ? Peut-être on peut présenter les tables rondes qui seront proposées ?
1: Ouais. Du coup, nous, l'idée, c'était le samedi de faire un peu un état des lieux de l'édition. Et donc, du coup, il y aura une première table ronde à 14h qui s'intitule Bolloré et après, parce qu'on en entend beaucoup parler en ce moment de Bolloré, de Hachette, du monopole de la diffusion sur les éditeurs. Et on a entendu là tout récemment qu'il y a eu des éditeurs de chez Grasset, donc du coup un éditeur qui est distribué par Hachette, qui sont partis en claquant la porte. Donc du coup, ce sera un peu un état des lieux pour essayer de comprendre qu'est-ce que ça veut dire en fait le monopole de la diffusion. Ce sera un peu aussi de comprendre comment du coup, en tant que maison d'édition indépendante, on peut se prémunir face à ça. Et ensuite, dans un deuxième temps, ce sera il y aura d'autres éditeurs qui discuteront de qu'est-ce que ça veut dire éditer autrement, éditer indépendamment. Et donc, du coup, ils nous feront part de leur pratique et de comment eux, justement, ils essaient de se prémunir face à cette espèce de logique hyper capitaliste et pour essayer de produire moins, produire mieux, produire de manière plus qualitative et faire émerger des voix qu'on n'a pas forcément, que le mainstream ne nous laisse pas l'occasion d'entendre.
0: Cette table ronde, c'est 14h, donc le samedi 20 juin. Il y en a une autre, du coup, le lendemain matin, c'est ça, le dimanche matin ?
1: Oui. Du coup, ça sera Traduire les mondes, et donc là, on va faire intervenir du coup des parents pauvres un peu de l'édition qu'on n'entend absolument jamais, qui sont les traducteurs, et donc du coup, c'est un peu l'idée de leur donner la voix pour qu'ils nous expliquent un peu qu'est-ce que ça veut dire traduire, c'est quoi les réalités matérielles de ce travail, est-ce qu'on peut vivre de ce travail et qu'est-ce que ça veut dire traduire à l'ère de l'IA, qu'est-ce que ça veut dire traduire aussi quand on pense aujourd'hui aux logiques identitaires, qu'est-ce que ça veut dire, enfin voilà, il y aura beaucoup de choses à dire et on est très contents parce qu'il y aura des Elisabeth Motero-Rodriguez, qui est une traductrice du portugais et du portugais du Mozambique, et aussi Christiane Fiupu, qui est une traductrice qui a traduit notamment Wole Soulinke, qui est un des prix Nobel de littérature. Et il y aura aussi Adrien Durand, qui est du coup un éditeur du Gospel, qui est une maison d'édition assez récente qui édite principalement des récits américains. Et voilà, du coup, ça va durer une petite heure et demie et on va discuter un peu de qu'est-ce que ça veut dire traduire.
0: Une quatrième table ronde le dimanche après-midi à 14h30.
1: Oui, qui sera donc écrire la symphonie palestinienne. Et du coup, on est très content parce qu'il y aura Omar Al-Soumi, qui est un auteur au lien qui libère et un auteur palestinien. Et il y aura aussi Jérôme Sier qui est dessinateur et Florian Massot qui est éditeur aux éditions Massot. Et il y aura sans doute d'autres personnes qui ne sont pas encore confirmées, donc ce sera la surprise. Mais voilà, ce sera un peu de se dire, on est presque 3 ans après le 7 octobre, et de faire un peu un état des lieux et de réfléchir aussi, qu'est-ce que ça veut dire en fait, parce qu'on parle beaucoup de la Palestine, des Palestiniens, mais comme étant une espèce d'entité un peu abstraite. Et du coup, c'est l'idée de réfléchir. Qu'est-ce que ça veut dire ces récits, les récits des Palestiniens, d'essayer. Donc, c'est pour ça qu'on parle de symphonie, c'est de mettre en avant aussi la pluralité des voix qui existent sur ce territoire.
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0: Radio Albigès, je suis dans les locaux de la confiserie, c'est pour ça que vous attendez peut-être un petit peu d'ambiance extérieure. Je suis avec Evim pour vous parler du Festival international du livre indépendant, première édition, les 20 et 21 juin à l'annexe du Prévert à Rabastens. Il y aura, hormis les tables rondes que l'on vient d'évoquer, la multitude de maisons d'édition, également des ateliers un petit peu pour mettre la main à la page.
1: Oui, il y aura du coup un atelier qui sera mené par par Ours Édition et ce sera du coup du façonnage. Ce sera venez façonner votre livre. Donc du coup, ce sera avec Chrysostome Gouriot qui est un auteur rabastinois. Et l'idée, c'est parce qu'en fait, un livre, c'est pas qu'un texte, c'est aussi un objet papier. Et donc, du coup, c'est pour donner un peu à sentir qu'est-ce que c'est que faire un livre. Et ensuite, il y aura un atelier de traduction le dimanche à 14h avec Claude Fressinet. Et donc, du coup, si pareil, ça vous avez envie de vous essayer à cet exercice qui est la traduction, vous pouvez vous inscrire à l'adresse philly.rabastens@gmail.com. Et du coup, ce sera de l'espagnol au français. Et il n'y a pas besoin d'être un hispanophone. Pour s'essayer à cet exercice.
0: Super, ce sera les ateliers les samedis et les dimanches, bien sûr sur les deux journées, puis on ne peut pas faire un festival du livre sans proposer des lectures.
1: Évidemment, et ça du coup ce sera le samedi à 18h30, et donc ce sera mené par Séverine Astel qui est comédienne, et Pascal Cabrolier, qui est l'autrice du livre qui sera lu, qui est La prise du bus et 50 fois l'île du Ramier vers ses vaisseaux. Donc, pour les Toulousains, l'île du Ramier, ça devrait vous évoquer quelque chose. Et c'est un livre, du coup, qui est assez beau et assez. Oui, je vous invite à venir pour découvrir ce livre qui est publié aux éditions Isabelle Sauvage. Et donc, ce sera à 18h30 et je ne vous en dis pas plus.
0: Et le dimanche, c'est une autre lecture ?
1: Oui, tout à fait. Ce sera mené par Catherine Vaniscott et Sylvie Foutel qui liront des extraits de livres qu'elles ont choisis qui sont en lien avec la Palestine. Mais elles feront aussi des lectures avant les tables rondes de samedi, du coup, à 14h et à 16h. Et voilà, elles sont habitantes de Rabastens et des environs et elles viennent assez régulièrement à la librairie et elles ont déjà fait des lectures à la librairie parce que c'était aussi chouette pour nous d'associer aussi des gens du territoire avec qui on s'entend bien et qui sont pleins de talent.
0: Quelques petits mots sur les expositions ?
1: Oui. Alors, il y aura l'exposition Sans dessin pour Gaza, du coup, qui fait suite à la publication aux éditions Masso du livre Sans dessin pour Gaza, qui a été coordonné par Jérôme Sier, du coup, un dessinateur rabastinois. Et donc, du coup, c'est des dessins, on pourra retrouver des dessins qui sont dans le livre. Et encore une fois, pour mettre en avant le drame, ce génocide qui est en cours en Palestine. Et il y aura aussi l'exposition Figures de lutte de Art Weapon, qui est du coup une association qui essaie de promouvoir des figures de lutte africaine, mais pas que, et qui s'est aussi lié à la marque United Soul, qui aura une boutique éphémère pendant tout le festival. Et donc du coup l'idée c'est des grandes affiches de figures, que ça va de James Baldwin à Frantz Fanon, en passant par Kalsoum, Simone de Beauvoir, Maya Angelou. Et j'en passe. Et donc du coup, c'est des portraits qui ont été réalisés à chaque fois par des artistes peintres ou dessinateurs différentes, avec un petit texte qui a été écrit par Hamza Boukhari, qui est une figure assez importante du panafricanisme contemporain. Et donc il y aura aussi Jacques Goba, qui est du coup le créateur de Art Weapon et United Soul, qui sera là aussi pour discuter avec les gens qui sont intéressés par ces figures de lutte.
0: magnifique, voilà pour les expositions proposées à l'annexe du Prévert à Rabastens pour le Festival international du livre indépendant. Et là, on comprend tout à fait pourquoi c'est le Festival international du film, du livre indépendant. Chacune des deux soirées, les 20 et 21 juin, vont se clôturer avec un moment un peu festif. Le samedi soir, un DJ set. Et le dimanche, à 16h30, une jam poétique. Là, c'est-à-dire que tout le monde peut participer, vu que c'est une jam.
1: Oui. Alors là, du coup, ce sera mené par Lou Achard. Donc Lou Achard, qui est une autrice autant d'essais que de poésie, qui habite à Rabastens aussi, et qui va mener le 7 juin, donc c'est-à-dire dimanche, un atelier d'écriture à la librairie. Donc si jamais il y a des gens qui sont intéressés à l'idée de venir s'essayer, pareil, à l'exercice d'écriture, et il n'y a pas besoin d'avoir fait Hippocagne, c'est ouvert à tout le monde. Vous pouvez venir, du coup, ça sera à 16h dimanche à la librairie, la confiserie, et à partir de ces textes-là, et ce sera la jam du coup de clôture à 16h30 le dimanche 21 juin, ce sera l'occasion de restituer ces textes écrits pendant l'atelier, accompagnés par Juliette Juliette Pim, qui est du coup une musicienne, et après il y aura l'occasion pour, si des gens ne sont pas à l'atelier mais qui veulent dire des textes à ce moment-là, ce sera ouvert à tout le monde. Ce sera une jam, du coup ça va durer une heure et demie, deux heures, on ne sait pas trop, mais voilà.
0: Ça sera une belle façon de fêter collectivement la clôture du Festival international du livre indépendant. Finalement, Kevin, en regardant, on a évoqué quasiment tout le programme. On rappelle qu'il y aura donc aussi nos confrères de Radio Octopus, et puis on va essayer aussi de capter ce qui va s'y passer pour en faire écho après le festival sur nos ondes associatives. Il nous reste finalement à évoquer une chose, c'est l'ouverture du festival le samedi 20 juin à 11h. Il y aura un entretien avec l'auteur de l'exclusion culturelle.
1: Oui, on s'est dit que ça pouvait être intéressant de commencer par ça, parce que donc du coup ça sera avec Victorien Bornéa, et donc c'est l'exclusion culturelle, un manifeste pour une riposte populaire, et parce qu'en fait vu que le festival se déroule au Prévert, qui est du coup un tiers-lieu et qui, comme beaucoup de tiers-lieux, est menacé, on s'est dit que ça pouvait être intéressant de réfléchir justement avec quelqu'un qui a travaillé sur le sujet, sur qu'est-ce que ça veut dire la politique culturelle de l'État, qu'est-ce que ça veut dire un État qui subventionne sa culture, et qu'est-ce que ça veut dire un État qui se désengage de plus en plus de la culture et qui du coup baisse drastiquement les aides, que ce soit aux librairies, aux tiers-lieux, aux radios, aux associations. Et donc on se disait que ça pouvait être intéressant de commencer par ça, parce que il faut bien être au courant, sensible au fait que la plupart des festivals, ou en tout cas la plupart des événements culturels se passent parce qu'ils sont subventionnés, et que de plus en plus on a du mal à se faire subventionner. Donc nous, par exemple, pour ce festival, on fait tout en fonds propres, donc d'où l'importance pour nous qu'il y ait du monde pour pouvoir retomber sur nos pattes.
0: Et justement, il y a un tarif pour participer à ce festival?
1: Non, c'est entrée libre et gratuite, parce que ça nous semblait absolument important que n'importe qui puisse rentrer, et il y aura une vente de livres tout au long du festival, et il y aura une buvette et de la restauration. Donc si des gens veulent manger samedi soir ou dimanche midi, c'est tout à fait possible. Et du coup, la personne qui fera à manger, je peux le citer, c'est Elliot Milouatruc, qui est du coup un cuisinier, mais aussi un vigneron, mais aussi plein de choses. Et donc du coup, il va nous faire de délicieux repas. Et tout au long de la journée, il y aura des crêpes, il y aura à boire, il y aura plein de choses.
0: Plein de choses pour tous vos sens et votre esprit. Donc rendez-vous nombreuses et nombreux les 20 et 21 juin à l'annexe du Prévert à Rabastens pour le FILI, Festival international du livre indépendant, première édition, portée par la confiserie. Il y a le mail, on le rappelle, philippe.rabastens@gmail.com. Sinon, il y a une page sur Internet où on peut retrouver des infos.
1: Oui, vous pouvez aller sur le site la-confiserie.fr. Et après, il y aura un événement Facebook. Et puis, vous allez bientôt voir des affiches un peu partout en Occitanie. Et il y aura aussi des programmes papier avec les détails des maisons d'édition, de la programmation et des moyens pour venir. Et si vous avez la moindre question, n'hésitez pas à nous appeler du coup au 05 63 40 56 66 ou à nous écrire au philippe.rabastens@gmail.com ou aussi sur Instagram aussi à librairie.la.confiserie.
0: Bah sinon, vous venez à la confiserie aussi. À Rabastens, c'est quoi ? 2 rue du Port au
1: 12 rue du Pont d'Elpas.
0: 12 rue du Pont d'Elpas. Du Pont d'Elpas. Peut-être on peut clôturer avec les horaires de la librairie.
1: Oui, alors c'est tous les jours de 10h à 14h, 15h à 19h. À part le samedi, c'est 10h à 19h sans pause. Et le dimanche, c'est 10h, 13h et 16h, 19h.
0: Eh bien, beau créneau d'ouverture pour la confiserie à Rabastens. Vous êtes plusieurs salariés ?
1: Non, on n'est pas salariés, on est gérant. Et du coup, on est deux. Donc, il y a moi, Kevin, et Majid, mon camarade.
0: D'accord. Donc, merci à toi, Kevin. Merci à Majid, que l'on salue.
1: Pardon, je ne la cite pas, mais il y a Lia qui est en ce moment en stage chez nous pour un mois.
0: Super. Très bien. Très beau lieu que la confiserie. On vous invite à passer sa porte et puis sinon à passer la porte du Prévert pour le Philly le 20 et 21 juin à Rabastens. Merci, Majid. À la prochaine. Merci, Kevin. À la prochaine.
1: Avec plaisir. À bientôt.
0: Merci à vous auditeurs et auditrices de Radio Air d'Otan Gaillac, Radio Albigès ou Radio Octopus. C'était l'émission Tôt ou Tarn. À la prochaine.

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Papa. Il y a un peu de matin, sur les épaules lourdes de papa, quand il part rejoindre le train du travail au champ ou au bois. Il y a de grandes forêts d'hiver, dans les yeux lointains de papa, d'enfance passée le nez en l'air, et d'âge d'homme le front en bas. Il y a des balles et des nuages, des jouets, des messes, des lilas, les fessées d'un enfant passage, caché dans la voix de papa. Il y a des fraises bien sucrées, dans les fossettes de papa, et dans celles qu'il m'a données, et dont j'eus honte, honte sur moi. Il y a une maladresse secrète, dans les mains calleuses de papa, quand elles disent poser sur ma tête ce que ces mots ne savent pas. Il y a une houle sans trêve, sous les sourcils noirs de papa, une mer endiguée par ses lèvres, une île que je ne connais pas. Il y aura encore du silence, et de l'hiver, et du fracas, et du souvenir un peu rance, sur ta tombe, toi mon papa. Je ne saurai alors jamais plus, orpheline sans nom, sans voix, écrire ce que jamais ne fut, l'absence à vie de mon papa.

0: Eh bien, pour le savoir, je vais écouter l'agenda sur les ondes de Radio Albigès.
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2: Six structures pilotes du Carmousin Ségala ont été mobilisées par la 3CS dans le cadre du contrat local de santé pour penser la santé environnementale dans l'accueil des enfants. La santé environnementale recouvre tous les aspects déterminés par nos conditions de vie. L'air que nous respirons, le bruit, l'alimentation, les matériaux d'aménagement intérieur et également notre proximité à la nature ou encore nos modes de déplacement. Les six structures engagées partageront les difficultés et les déclics, les petites victoires et les projets à venir avec un retour d'expérience et une invitation à poursuivre la réflexion pour un quotidien plus sain pour nos enfants. Rendez-vous le jeudi 4 juin de 19h30 à 21h au Club Ciné de Carmo, c'est gratuit. Attention, il vaut mieux s'inscrire sur le site du Carmousin Ségala. Le jeudi 4 juin, l'association Les Amis du Monde Diplomatique, en partenariat avec l'Université Champollion d'Albi, vous propose une conférence sur l'intelligence artificielle, intitulée « Quels automates numériques pour quelle forme d'intelligence collective ?» Cette conférence sera présentée par Victor Chez, doctorant au laboratoire de recherche du Canada sur les écritures numériques et à la chaire d'excellence édition numérique de l'Université de Rouen-Normandie. Durant cette rencontre, il s'agira d'examiner les principes théoriques et économiques et techniques qui fondent les grands groupes de la Silicon Valley afin d'envisager d'autres rapports possibles au savoir, à la technique et à la société. La conférence sera suivie d'un débat. Rendez-vous à partir de 18h30 à l'auditorium Michel Cohu de l'Université Jean-François Champollion d'Albi. L'entrée est libre et gratuite. C'est le jeudi 4 juin à 18h30 donc à Albi. À l'occasion des journées nationales de l'agriculture, 27 producteurs tarnais vous ouvrent leurs portes le temps d'un rendez-vous les 6 et 7 juin dans le Tarn. Cet événement permet au grand public de découvrir les fermes locales, rencontrer les producteurs et participer à de nombreuses animations gourmandes et conviviales. Retrouvez la liste des producteurs tarnais qui ouvrent leurs fermes les 6 et 7 juin sur le site Bienvenue à la ferme.com. L'école de cirque Ivre d'Équilibre organise la 3e édition du festival Circus Valley. Rendez-vous les 5 et 6 juin au parc des Avalas à Saint-Juéry. Cet événement en entrée libre propose un week-end festif et accessible à tous, dédié aux arts du cirque, au programme spectacle de cirque, acrobatie, jonglage, musique et spectacle de feu, avec la participation de plusieurs compagnies et artistes ainsi que les élèves de l'école. Le public pourra également profiter de temps conviviaux, animations participatives et d'une offre de buvettes et de restauration sur place. Parmi les temps forts, le festival accueillera notamment des propositions mêlant cirque et danse, un concert de musique funk ainsi qu'un spectacle de feu en soirée venant clôturer l'événement. Rendez-vous les 5 et 6 juin au parc des Avalas à Saint-Juéry pour la 3e édition du festival Circus Valley. Première du groupe Happy, c'est tout, les 4 musiciens, que des tubes et c'est tout. À la salle des fêtes Georges Brassens à Agutz, dans le sud du Tarn, c'est le dimanche 7 juin à 18h jusqu'à 23h. Restauration et buvette sur place, food truck, soirée organisée par le groupe Happy, c'est tout. Rendez-vous donc le 7 juin à 18h, l'entrée est gratuite.

0: sur Radio Albigès, un poème enchanté, suivi d'un dicton avec le prénom du jour. C'est l'heure d'aller se coucher, et toutes les petites dents commencent à trembler. Que peut-il bien se passer? En croquant des cracottes pour que toutes les quenottes incisives, molaires, canines, bien implantées, comme un arbre sur ses racines, s'entrechoquent et fassent ainsi entendre ce drôle de claquement, au point qu'elles semblent prêtes à tomber comme de vieilles bicoques. Serait-ce à cause d'un tremblement de terre? Ou alors serait-ce quelque chose d'encore plus effrayant? C'est le moment fatal. Et elles ne peuvent échapper à la chose qui arrive inexorablement et semble les effrayer si souvent. Mais qu'est-ce donc? Cela ne dure qu'un moment. C'est à cause de cet instrument qui s'accompagne d'une pâte qui mousse en frottant les petites quenottes. Tu as déjà deviné, petit enfant. C'est la brosse à dents. Taureau dans l'arène pour une reine à Sainte-Blandine, vaut mieux annuler les fêtes taurines. Taureau dans l'arène pour une reine à Sainte-Blandine, vaut mieux annuler les fêtes taurines.
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1: Pour ce nouveau podcast indé, je vous propose l'épisode 2, Tout sur nos mères. Nous avions diffusé l'épisode 1 courant mai. C'est un podcast à soi créé par Charlotte Bien-Aimée par Arte Radio. S'éloigner, couper, réinventer. Je suis totalement détachée, mais ça reste ma mère. Que se joue-t-il dans les relations mère-fille à l'âge adulte? Est-ce que comprendre en féministe certains comportements de nos mères est suffisant pour construire des liens sereins? Lorsque les relations sont difficiles, que décide-t-on? S'éloigner, couper ou réinventer? Pourquoi et pour qui? C'est ce qu'interroge cet épisode qui articule les pensées féministes et infantistes. On y retrouve Claire Richard, Camille Kouchner, Claire Bourdil, Joé Sambi, ainsi que Charlotte Bien-Aimée en discussion avec sa propre mère. Bonne écoute d'Arte Radio sur les ondes de Radio Albigès.
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3: Il y en a quand même plusieurs des filles qui disent moi j'aimerais bien lui pardonner, parfois oui. Parfois j'y arrive et parfois ça s'en va. Adrienne Rich le dit dans Naître d'une femme. Il y a toujours en nous le cri de la petite fille. Alors en anglais, c'est wildly unmothered. C'est qui reste à l'état sauvage cette sensation d'avoir été privée de mère. Et je trouve que c'est très juste. Et moi, je sens qu'il y a une part, et qui n'est pas tout le temps, parfois elle est complètement enfouie cette part-là. Et à d'autres moments, elle renaît et elle est hyper en colère. Et je ne suis pas certaine que cette petite fille sauvagement privée de mère à certains endroits et toujours en colère de ça, je ne suis pas certaine qu'elle va totalement s'apaiser. Mais peut-être que si.
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8: Elle m'interroge déjà.
9: J'ai rebranché le micro. Ben non, mais je mets la sonnerie.
8: Bonjour.
10: J'ai longtemps hésité, mais pour cette deuxième émission autour des relations mère-fille, j'ai décidé d'aller enregistrer ma maman.
9: Bon, t'es stressée?
8: Oui, je suis stressée.
9: Mais non, mais c'est gentil d'accepter. Tu vas pleurer?
8: Non, je vais pas pleurer.
9: Si, t'as envie de pleurer.
10: Ce n'était pas facile.
8: Non, alors ça, j'ai peut-être
10: c'est compliqué d'enregistrer ses proches.
8: Les yeux vieillissent. Mais bon, je vais peut-être pleurer, alors j'en sais rien. Mais en principe, non.
10: Je me suis rendu compte que j'avais parlé vite et beaucoup.
9: Qu'est-ce que ça t'a évoqué, quoi?
8: Ça évoque...
9: Parce que là, c'était quand même beaucoup sur...
10: En lui coupant la parole, parfois.
9: Dans l'enfance.
8: Oui.
9: Qu'est-ce qui s'est figé?
10: C'est difficile d'échanger autour de ce qui fait mal.
8: Disparu,
9: oui,
8: ou
9: voilà.
8: Liens,
9: et
8: ou
9: aussi les mères qui s'en prennent toujours plein la tête aussi.
10: Il y a 5 ans, nous avions déjà eu une conversation importante. Elle s'était excusée pour certains événements. Ça m'avait un peu apaisée. Et puis, grâce à mon travail ici et à la rencontre avec des psychologues féministes, j'ai mieux compris ce que le patriarcat pouvait faire aux relations mère-fille, notamment dans l'enfance. C'est d'ailleurs tout l'objet du premier épisode « Mémoire de fille ». Mais au fil des années, notre relation a continué à se tendre, parfois à d'autres endroits. En préparant ces épisodes, je me suis rendu compte que je ne voulais pas que la situation en reste là, qu'il était important que je lui parle une seconde fois.
9: Je crois que des fois, ça m'angoisse de te sentir débordée, angoissée, de souffler parce qu'on a oublié un truc, tu vois.
10: Lui dire que son anxiété et le sentiment de débordement qui l'envahit régulièrement pèsent sur notre relation, m'empêchent d'être en lien avec elle sereinement.
8: Moi, je l'ai aussi, part.
10: Même si je sais et je comprends que tout ça est en grande partie lié au fait qu'elles doivent gérer encore aujourd'hui l'immense majorité des tâches domestiques, tout en restant vigilante face aux réactions de mon père dans les discussions quotidiennes.
11: même si je suis en retraite et que je fais un peu ce que je veux, entre guillemets, ben, il y a le reste, la maison, l'organisation des vacances, la bouffe, la cuisine.
8: C'est toi qui fais plus, c'est sûr.
11: Et voilà. Et quelquefois, ça pèse plus qu'à d'autres moments.
10: Je me suis dit qu'il serait intéressant de vous partager cette conversation pour cet épisode qui interroge les liens mère-fille à l'âge adulte. Je lui suis très reconnaissante d'avoir accepté.
9: Ça aussi, je ressens des fois avec les enfants, enfin mes enfants, ça m'agace parce que comme s'il fallait régler la bouffe avant de se poser deux minutes avec un livre. Mais je sais que c'est pas facile parce que c'est un mode de fonctionnement. Mais c'est pour t'expliquer pourquoi des fois moi ça me tend, parce que moi je fais tout pour les accompagner, pour qu'il y ait plus de tranquillité. Enfin de tranquillité. Du coup, moi dans mon quotidien avec mes enfants, j'ai envie de me départir, en tout cas de passer.
11: Mais moi j'en ai conscience aussi.
9: Mais oui, et je pense que tu me l'as dit. Voilà, et je pense que tu me l'as transmis, c'est sûr.
11: Nous, on n'employait pas le mot stress, mais c'était la tension, et puis on parlait beaucoup de dépression.
9: Oui.
11: Alors, moi, on m'a dit que maman était dépressive.
9: Ah, ouais.
11: Et elle n'était pas toujours dépressive. Je n'ai pas le souvenir d'une femme avachie qui prend des médicaments, qui n'en peut plus. Je n'ai jamais eu maman comme ça.
9: Mais
11: elle a eu quand même des moments de trou. Souvent, ces moments de grosse angoisse dont moi je me souviens, c'est à chaque fois que, par exemple, mon père faisait des trucs qui sortaient un peu de l'ordinaire. Ou alors quand il se fâchait contre mon frère. Et il y a aussi une question d'atteinte de la perfection. Elle sentait que, ben, de par sa faiblesse, entre guillemets, elle s'en voulait. Et moi, je ressens un peu ça aussi, moi.
10: Je ne savais pas que ma grand-mère était dépressive. Je n'avais pas pensé à cette question d'atteinte de la perfection qui infuse aussi chez moi parfois.
11: Je crois aussi qu'on est aussi comme ça parce que tu ne crois pas aussi parce qu'il n'y a pas de retour. Papa, s'il ne me voit pas trop bien, il va me regarder comme ça. Il va s'en aller. Il y a un vide et du coup, on continue à ressasser, en fait, quelque part. Même si moi, j'ai l'impression de moins ressasser qu'avant. Mmh.
9: Du coup, des fois, je sens aussi, ça me stresse, que tu as besoin de parler. Et je me dis, bah oui, moi, ça, enfin, pourquoi pas. Et en même temps, je me dis, bah, c'est pas tout à fait mon endroit.
10: Après cette conversation, je me suis sentie légère. Je me suis dit que nous allions avancer. Pourtant, une semaine après, lorsque nous avons passé un week-end ensemble avec mes enfants, les vieux mécanismes ont repris le dessus. J'ai ressenti les mêmes angoisses auprès d'elle, comme une puissance, une force inexorable dans le corps. C'est aussi ce que Claire expérimente encore aujourd'hui lorsqu'elle passe du temps avec sa mère. Dans le premier épisode, elle racontait sa colère d'adolescente, son agacement vis-à-vis d'elle, parce qu'elle la trouvait éteinte, triste, en retrait, pas disponible. Tout en comprenant que l'attitude de sa mère était liée à la façon dont son mari l'a traitée, l'a rabaissée. Un père qui, à côté, flamboyait, en étant là pour les jeux, les activités exceptionnelles et les dîners une fois par semaine. Le père de Claire est décédé lorsqu'elle avait 20 ans. La relation avec sa mère s'est encore dégradée.
3: La théorie, ça apaise à des endroits, mais pas tout le temps et pas partout. Ça dépend, je pense, de la profondeur des blessures de cette petite fille, de la qualité de la relation actuelle.
10: Claire m'a expliqué qu'aujourd'hui encore, la compréhension du mal-être de sa maman ne suffit pas toujours à améliorer leur lien.
3: Quand elle est, je pense, inquiète et angoissée, elle se pose dans un coin et elle dit rien et elle est engoncée d'elle-même. Et en fait, moi, ça me provoque un truc hyper violent. Je ne supporte pas de voir ça. Là, c'était encore le cas à Noël et je fais tout pour ne pas être associée à elle. Je suis un peu brusque, je suis pas très sympa et je me vois être brutale. Une part de moi se dit c'est assez dur ce que tu lui fais subir là. Et en même temps, je l'esquive. Je n'arrive pas à être autrement. Et une autre part de moi se dit, et par ailleurs, j'ai pas envie d'être autrement. Je suis pas là pour la prendre en charge, pour prendre en charge son mal-être. En même temps, son mal-être, il est là, il est présent. Et ça, c'est compliqué. J'aime pas le contact physique avec elle. Ça me tend. Ceci dit, c'est arrivé qu'on ait des moments géniaux. Le seul problème, c'est qu'ils sont imprévisibles. Une fois, quand j'étais enceinte et j'étais inquiète, j'avais peur que ça vienne manger ma liberté, mon temps d'écriture, mon temps de travail. Et je lui ai dit parce qu'on se voyait. Et là, elle a été super. Elle m'a dit vraiment exactement ce que j'avais besoin d'entendre, que ça n'avait pas nécessairement bouleversé ma vie, c'était pas obligé d'être toute ma vie, que ça pouvait aussi exister tout à fait à côté de mon travail. C'était génial. Mais plus tard dans ma grossesse, à un moment, j'ai cru que je faisais une fausse couche parce que j'avais des saignements et je la voyais et je lui ai dit ça et elle n'a pas du tout écouté et c'était affreux. Elle m'avait répondu bah, « je suis contente que tu ailles bien » parce qu'elle n'était pas en capacité d'écouter. Mais du coup, cette chose-là fait que je me confie vraiment très rarement. Et par exemple, je me souviens que l'année après la mort de mon père, donc j'ai avorté, je lui ai dit « mais bien après, quand c'était bien fini ». Je m'étais dit « je ne peux pas appeler ma mère parce que sinon elle va trop paniquer, donc il faut que je trouve d'autres moyens ». En fait, ça ne me serait même pas passé par l'esprit de demander de l'aide ou du réconfort à ma mère.
10: En écoutant Claire, je me suis dit que ce qui était difficile dans ces relations entre mère et fille,

0: dissocier et pour ne plus ressentir la douleur ou les émotions qui y sont attenantes. Sauf que tout ça fait aussi que ça perturbe la mémoire autobiographique et donc ça reste à l'état d'une mémoire brute, ce qu'on appelle aussi la mémoire traumatique, stockée dans le corps. Et tout ça fait qu'il y a quelque chose qui n'est pas passé, qui n'est pas classé, et donc qui continue d'être vécu, même sur un plan inconscient. On continue quelque part à se méfier de l'autre, ou à être dans des formes d'hypervigilance dans les relations avec les autres, à réagir du coup de manière disproportionnée quand on se sent attaqué ou quand ça vient toucher de près ou de loin à ce qu'on a pu vivre. Ces réactions disproportionnées qui parfois sont agressives ou parfois peuvent être de l'ordre de la fuite, du retrait... de l'abandon, toutes ces réactions-là sont tout à fait propices à des passages à l'acte violents quand on s'en reprend pas. Et évidemment qu'on va plus passer à l'acte avec des personnes qui ont moins de pouvoir que nous. C'est plus facile de taper sur un plus petit que soi, même de manière non réfléchie. En fait, c'est ce qui se passe. C'est-à-dire ce qu'on se permet, par exemple, avec des enfants... Parfois, on peut voir quelqu'un qui est complètement inhibé dans sa colère. Je pense par exemple à des femmes, mais qui peuvent, parce qu'il y a une socialisation aussi à pas exprimer sa colère, mais qui peut être complètement inhibé dans le conflit avec des personnes adultes et avoir du mal à mettre une limite ou avec leurs enfants, c'est pas le cas. Il y a des personnes qui vont aussi, à des moments, se comporter comme des enfants de 12 ans, avec leurs propres enfants. Des enfants parentalisés, avec une immaturité émotionnelle... ou des fois qui sont, moi je peux pas parler à ma mère parce qu'en fait quand je lui parle d'un truc elle s'effondre. On peut pas parler de ses problèmes sans qu'il y ait une telle anxiété qui soit déclenchée ou un tel truc. Et c'est pour ça que moi la traumatologie m'intéresse particulièrement en tant que, disons même cadre des maladies mentales en général, c'est de dire quand il y a maladie mentale, il y a eu des chocs externes. Que ce soit le choc initial, il peut être à deux générations, mais en fait, de toute façon, on sait déjà qu'il y a des modifications épigénétiques, mais au-delà de ça, c'est que ces chocs, ils ont modifié le relationnel des gens. Les symptômes de traumatisme, ça ne fait pas des gens sympas. Il y a cette confusion parce qu'on a de l'empathie, ce qui est très bien pour les gens qui ont vécu des choses difficiles. Du coup, on va accoler quelque chose plutôt de l'ordre de c'est bien, c'est bon, la personne est gentille, alors qu'en fait, les symptômes sont toujours... des choses qui endommagent les liens. Toujours.
1: Comprendre qu'il y a des traumas qui sont passés par là, comprendre le patriarcat, est-ce que c'est suffisant pour renouer avec nos mères, en fait?
0: C'est pas suffisant. Après, chaque personne est vraiment unique. Mais par contre, c'est sûr que je pense que ça peut être une aide d'essayer de trouver un autre point de vue en soi. Que cette partie qu'on a, qui a été justement traumatisée par ça. C'est pas tant pour au nom de la mère, c'est que pour la personne elle-même, ça peut être extrêmement dur. Se décaler, ça peut être aussi intéressant en regardant sa mère comme une femme traumatisée, mais ça n'empêche pas la responsabilité.
2: Dans le premier épisode, une autre Claire racontait son enfance difficile auprès de sa mère infirmière qui élevait seule ses trois filles dans un contexte de pauvreté. Sa mère était dévalorisante, parfois violente psychologiquement et peu présente pour ses enfants. Claire est donc partie très jeune de la maison pour habiter avec son premier compagnon.
3: Ça va devenir compliqué parce que à 15 ans, j'ai mon premier copain. C'est quelqu'un qui est violent. Je suis pas consciente de vivre des violences sexuelles, énormément de violences psychologiques. Il va totalement me détruire, personne ne va le voir. Il y a des fois où on va se séparer, donc je vais revenir chez ma mère. Et puis je vais revenir avec lui parce qu'il va revenir me chercher. Donc on va se séparer, on va retourner ensemble, on va se séparer, on va retourner ensemble. Donc c'est un cycle comme ça. Je suis restée 6 ans avec lui.
1: Et ta maman, elle dit quoi à ça?
3: Moi, son fiche, en fait, on fait c'est notre vie. C'est notre vie, et puis elle est très proche de ses gendres. Elle les défend beaucoup, tous. Mes sœurs aussi, elles vont vivre des choses difficiles. Mais ma mère défend toujours ses gendres. Elle est toujours dans la dévalorisation, mais moi, je dis rien, c'est intégré. Elle va regarder ton physique, par exemple, et elle va dire « Ah, qu'est-ce que t'as fait à tes cheveux ? Ils sont bizarres. Ah non, mais ça te va bien, hein ?» Ou alors, t'as grossi. Moi, j'avais pas déconstruit la relation qu'on avait. C'était ma maman.

0: donc j'allais la voir, on s'appelait, alors on s'appelait pas tous les jours, hein. On avait un lien sans avoir de lien, quoi. Quand j'accouche, elle vient quelques minutes avec ma sœur. Et après, quand je rentre à la maison, elle vient pas me voir. Donc là, je comprends que ma mère n'est pas là. Je commence à prendre conscience qu'il y a un problème. Je me suis surtout dit, je vais être là pour ma fille. En fait, c'est comme si je partais de rien. J'ai pas de modèle. Donc j'ai tout fait selon ce que je ressentais. Je me suis beaucoup écoutée, j'ai beaucoup écouté ma fille. Avec ma fille, j'ai appris ce que c'était que l'amour. Cette chose simple qui fait pas mal. Je pense qu'avec ma fille, j'ai construit un lien d'attachement qui était assez sécur. Mais après, j'ai encore vécu des violences conjugales, des problèmes avec son père, et donc il y a des moments où j'ai beaucoup douté de ma maternité, et du fait que j'étais une bonne mère, et il a réussi à me faire croire que j'étais une mauvaise mère. En sortant des violences conjugales que j'ai vues avec le père de ma fille, j'étais en thérapie. J'ai déconstruit ce que c'était que l'emprise, la violence, et pourquoi j'en étais encore victime une deuxième fois dans ma vie. Quand tu grandis avec des parents violents, négligents, maltraitants, tu associes l'amour à la violence, à la négligence, à la dévalorisation, à ce avec quoi tu as grandi, en fait. C'est le lien d'attachement qu'on nous a appris, c'est l'amour qui est comme ça. Trouver quelqu'un comme ça, c'est rassurant. Et donc on accepte, et on ne le voit pas que c'est pas normal, puisqu'on ne sait pas vivre un autre amour, on ne l'a jamais vécu. Et donc moi, c'est les liens d'attachement, ils ont continué sur le même modèle. Là, je suis en train de déconstruire, en fait, toute la domination que j'ai subie depuis mon enfance, qu'elle soit masculine ou adulte. Je commence à me réveiller, en fait.
1: Maman, je m'essouffle du ciel jaune des paroles contrariées, du ciel brouillard des paroles nouées, des paroles en cadavre d'étoiles saupoudrées par-dessus mon berceau invisible. J'étais silence en héritage, maman, et les pluies dans ton cœur arrosent mes nuits solitaires depuis l'enfance. La tienne d'abord, que je deviens, la mienne ensuite, que je vomis. Le ciel jaune des paroles orageuses se dessine sous la chair épaisse des nuages dans ton cœur, maman. Le grondement de mes hivers que tu n'as pas su protéger.
2: Myriam El-Khamar, la vie soignée.
0: Au départ, c'est mon père que j'ai dû... Enfin, ma souffrance, elle venait de lui. Au contraire, ma mère, c'était la sauveuse. Mais une fois que j'ai déconstruit ça avec mon père et que j'ai pu aussi pareil me détacher et ne rien attendre de lui, ben il a fallu passer par ma mère. Parce que je me suis dit, mais en fait, c'est elle qui a fait ça. D'un seul coup, j'en ai voulu à ma mère. Je savais pas quelle relation avoir avec ma mère et j'ai eu besoin de lui en parler pour savoir ce qu'elle en pensait. Et aussi parce que j'avais l'espoir qu'elle voit les choses, qu'elle me dise tu as raison, je m'excuse. Moi, je suis une adulte aujourd'hui, j'ai pas besoin de maman. Mais mon enfant intérieur, il est très important parce que c'est ce qui fait nos émotions, c'est ce qui fait nos blessures, nos souffrances. Et donc, cet enfant, il attendait toujours une maman. Et donc, j'ai essayé de discuter avec elle pour avoir cette maman. Je lui ai dit que ça avait été difficile, que des fois, elle a des propos qui sont dévalorisants, qu'elle n'est pas toujours gentille avec nous. J'ai essayé de parler avec elle, mais j'ai compris que ce n'était pas la peine. Elle me répond toujours qu'elle aussi, elle a vécu des choses difficiles. Et ma mère, elle est née en 1955, hors mariage. Ma grand-mère a été mise à la porte par son père, enceinte. Et donc, elle s'est retrouvée dans un foyer pour jeunes femmes enceintes. Donc, elle s'est retrouvée seule, exclue de sa famille avec l'enfant, qui est ma mère. On l'appelait la bâtarde, ma mère. Mais du coup, ça a été très compliqué. Sa mère était pas très gentille. Et donc, je lui dis oui, mais c'est pas une excuse. Moi aussi, j'ai vécu des choses difficiles. Et avec ma fille, j'essaye quand même de faire les choses différemment. Mais elle m'a dit oui, enfin, elle m'a dit qu'elle, elle avait eu le courage de pardonner à sa mère, donc je dois lui pardonner. Il y a une certaine reconnaissance, mais elle va pas dire oui, j'aurais dû faire autrement. Elle va dire oui, j'ai fait pas forcément fait les choses bien, mais aussi c'est normal. Donc elle va pas se remettre en question en disant oui, t'as raison, je suis désolée, on va essayer de reconstruire ensemble. Ça, ça n'est jamais venu, et ça ne viendra sûrement jamais. Il y a des cause qui ne sont pas forcément du fait de ma mère, mais elle était adulte. Donc ça n'excuse pas tout ce qu'elle a fait. Je ne peux pas en arriver à me dire que ce n'est pas de sa faute. Elle avait une responsabilité qu'elle n'a pas tenue. Donc après, il y a elle, il y a aussi la responsabilité de la société.
3: À cette époque-là aussi, on n'était pas du tout dans les réflexions sur la question des enfants, les violences ordinaires.
0: Oui, mais aujourd'hui, moi, j'ai discuté avec elle. J'aurais pu me dire, bah, c'est pas de sa faute, elle a vécu des choses, si aujourd'hui elle était capable de se remettre en question. Mais elle n'est pas capable. Nous, on est une génération où on prend nos responsabilités, on travaille sur nous. Mais nous aussi, c'est comme ça qu'on a été éduqués. Pourtant, aujourd'hui, on est capable d'avancer, d'avoir le courage d'aller chercher, de se remettre en question. Et pourquoi eux, ils le font pas? Enfin, moi, mes parents, ils sont à la retraite, ils ont du temps. Ils pourraient se soigner, réfléchir, déconstruire, se soigner avec nous. Enfin, il y a des thérapies familiales. Ils pourraient aussi essayer de lutter pour que ça ne se reproduise pas. Ils font leur choix. Moi, j'ai fait le mien. Ça m'énerve, le pardon. Parce qu'aujourd'hui, c'est une injonction. Et aussi parce que ma mère est catholique. Et donc le pardon dans la religion catholique, c'est une valeur. Il faut pardonner. Sauf que, pour moi, c'est pas quelque chose qui se donne comme ça. Le pardon, c'est un parcours de réparation d'abord pour soi-même. Mais toi, quand t'as été victime, t'as pas à pardonner, en fait. Par contre, j'accepte ce qu'il s'est passé dans ma vie. Je pourrais pas le changer. Et du coup, aujourd'hui, j'accepte que ma mère soit comme ça. Et j'accepte ce qui s'est passé. C'est ça, pour moi, le pardon envers l'autre.
4: C'est un terme qui est chargé religieusement et qui porte cette idée qu'en fait, le pardon, c'est l'acte moral par excellence. On entend une injonction au pardon.
5: Dans le livre qu'elle vient de publier, « Pardonner à nos mères », Claire Richard interroge aussi cette notion de pardon.
4: Il y en a quand même plusieurs des filles qui disent « bah, moi, j'aimerais bien lui pardonner, parfois oui, parfois j'y arrive et parfois ça s'en va ». Sur celles qui ont rompu les liens avec leur mère, ce qui revient très clairement, c'est le fait de ne pas demander pardon. On ne pardonne pas à quelqu'un qui n'a pas demandé pardon, c'est impossible. Si la mère a dit pardon, j'ai l'impression qu'il y a des récits où les filles disent « du coup, j'ai pu pardonner parce qu'elle a reconnu ». Et si t'arrives dans un entre-deux, mais que cet entre-deux il est habitable et qu'en fait de toute façon il te convient, soit parce que t'as pas le choix de faire autrement, soit parce qu'en fait bah, ça te va, ça a tout à fait droit de citer comme forme de relation.
6: C'est un peu comme dans beaucoup de cas de violence, c'est attendre la reconnaissance de l'autre, en tout cas pour se guérir soi, c'est jamais une bonne chose de miser dessus parce que le déni a des capacités vraiment infinies. Enfin encore une fois, le déni ça protège la personne elle-même de ne pas retraverser à la fois les épisodes violents que la personne a elle-même vécu, plus le fait de prendre conscience qu'elle-même a reproduit des choses. Vaut mieux pas conditionner en tout cas sa guérison à ça. Et il y a le fait aussi du coup de s'outiller dans le sens, ok, on comprend, c'est pas ésotérique, on comprend ce qui se passe dans le corps. Le corps, il reste en mode grand danger alors qu'il n'y a pas de danger, ou il reste avec des émotions qui ont été vécues à ce moment-là. Du coup, on comprend pourquoi on réagit comme ça dans le présent. Ça permet de se comprendre, de connaître, de savoir ce qui n'est pas lié à leur personnalité mais à leur traumatisme, et d'avoir des outils. Ok, là j'ai réagi comme ça, bah, je comprends que c'est pas du fait de l'autre, c'est moi qui ai une réaction disproportionnée. Qu'est-ce que c'est venu toucher chez moi? Ah, bah, c'est parce que je me suis dit, elle a fait ça, c'est abusé. Bah, en fait, ça m'a renvoyé à mon abus, donc du coup, j'ai explosé. Mais en fait, c'était pas si grave que ça. Qu'est-ce qu'on fait la prochaine fois? On peut pas lâcher sur l'éthique de la responsabilité à se reprendre de ça. Même si, et c'est ça qui est injuste, c'est que tout le monde n'a pas les mêmes moyens. Et c'est ça qui est terrible. C'est qu'il y a des personnes, effectivement, qui sont beaucoup plus favorisées, qui ont plus d'argent, qui ont plus de temps, qui ont plus de capital social pour se reprendre de ça. Mais néanmoins, éthiquement, on ne peut pas lâcher là-dessus.
4: Moi, le tournant, mais pour le coup, qui est là très réel, ça a été le fait de l'avoir grand-mère. Sur le papier, en théorie, j'aurais dit c'est plus le féminisme que la maternité qui va me rapprocher de ma mère. Le fait de la voir grand-mère et de voir comment elle s'occupe de mon fils. Il est hyper content de la voir, elle fait plein de trucs avec lui. Peut-être ça me rappelle aussi qu'elle l'emmène beaucoup au musée, bah, en fait elle l'a fait beaucoup avec nous aussi. Elle l'emmène au spectacle et elle est hyper patiente. Enfin, il peut lui faire faire des bricolages pendant des heures. Parfois, j'arrive. En fait, surtout, c'est de sentir, d'entendre qu'ils ont leur petit truc à eux, qui est très fluide. Quand je l'entends lui parler, je trouve aussi qu'elle est très juste, à la fois de l'encadrer, en même temps d'être tout à fait présente avec lui. Et donc, comme moi, justement, un des gros reproches, c'est la sensation qu'elle n'est pas présente. Et que si elle est comme ça avec mon fils, elle l'a probablement été aussi avec nous. Et que même en admettant qu'elle n'ait pas été avec nous, c'était quand même une potentialité qu'elle avait, puisque maintenant, elle la déploie. Et ça, ça a vachement apaisé plein de trucs, je pense. Et l'autre chose aussi, en fait, c'est ça, c'est qu'on n'habite pas très très loin. Et en fait, elle nous aide beaucoup. Je peux vraiment compter sur elle. Et ça, c'est hyper important. Je pense que j'ai dû le vivre à un moment comme une forme de rétribution. Tu me dois bien ça. Mais ça répare pour de vrai. Elle a vu aussi des psys, elle a été bien accompagnée. Et donc, aussi les variations d'humeur qui rendaient la relation très difficile par moment et qui amplifiaient cette question de « moi je l'aide, du coup elle est faible, mais je dois le faire, mais je la déteste, de me mettre dans la position de le faire, etc. » Ce truc qui était quand même atroce, bah ça c'est fini. On a aussi parlé, alors ça c'est quelque chose qui s'est fait quand même pas mal au long cours sur « mon père lui manquait pas et que si c'était à refaire, elle le ferait pas ». Aujourd'hui, elle le dit, que sa mort l'a libérée, elle aussi. Elle fait aussi beaucoup de choses qu'elle faisait pas du tout avant. Elle fait des voyages, elle fait de la rando, elle part avec des assos, elle part toute seule dans des groupes dont elle ne connaît pas les gens. Elle met beaucoup plus de couleurs. J'ai l'impression qu'il y a quelque chose de plus joyeux qu'avant. J'aime bien quand on déjeune, on a des conversations hyper chouette et hyper juste, et où je me dis, waouh, mais en fait, ça peut être trop bien, effectivement, le lien mère-fille, waouh. Une forme de qualité d'écoute de l'une et l'autre. Est-ce que sur le temps de maintenant et le temps à venir, on produit une relation qui est différente et qui finira par prendre plus de place que les mauvais souvenirs?
1: Parce que je suis devenue une femme qui savait qu'elle était une femme, c'est-à-dire parce que je suis devenue féministe, j'ai commencé à parler avec des femmes pour la première fois de mon existence. Et une des femmes avec lesquelles j'ai commencé à parler fut ma mère. Je suis venue à elle non plus pour m'apitoyer sur la pauvreté de son intellect, mais étonnée de la valeur de son intelligence. Je suis venue à elle non plus convaincue de sa stupidité et de son insignifiance, mais stupéfaite de la valeur de sa force. Je suis venue à elle sans plus de honte de ce qui lui manquait, mais extrêmement fière de ce qu'elle avait accompli. J'en suis venue à reconnaître en effet que ma mère était fière, forte et sincère. Et parce que je me suis adressée à elle d'une façon nouvelle, elle est venue à ma rencontre. Et maintenant, quelles que soient nos difficultés, elle est ma mère, et je suis sa fille, et nous sommes sœurs.
2: Andrea Dworkin, notre sang.
0: Moi, j'ai commencé à me rebeller face à ma mère quand ma fille était là. J'ai commencé à stopper la dévalorisation, à la ne pas accepter. Je suis passée par la phase « en fait, ce que tu me dis me blesse ». Après, je suis passée par « non, je n'accepte pas que tu me dises ça ». Par la phase « j'ignore et je m'en vais ». À l'autre bout de la pièce, et un jour je suis même passée par la phase où j'arrive, elle me dit bonjour, dévalorisation, je la regarde, je dis je m'en vais. Et je suis partie. Elle criait, enfin c'est moi qui étais complètement folle. Hein.
7: Mais tu vas pas partir, non mais t'es n'importe quoi.
0: Enfin vraiment, elle était dans tous ses états, c'était moi qui avais un problème, et puis je prenais tout mal, et puis ça allait pas. Enfin... Et puis après je lui ai plus parlé aussi pendant plusieurs mois, je l'appelais plus. Et c'est cette mise à distance qui a fait aujourd'hui, pour l'instant, elle a arrêté de me dévaloriser. Et ma fille, elle a grandi en voyant cette relation. Et en plus, moi, ma fille, je lui ai donné le droit de dire quand ça va pas. Parce que ma mère, ce qu'elle fait avec moi, elle va le faire avec ma fille. Elle va dire « arrête de manger comme un cochon », un truc comme ça, ou alors « tu manges trop ». Sauf que ma fille, elle va dire non, tout de suite. Et ma fille me défend aussi, des fois. On va dire, tu parles pas comme ça, maman. Des fois, ma fille, elle est un peu virulente. Hein. Elle cache pas ses mots. Moi, j'ai même dû lui dire, t'as le droit de dire que tu n'es pas d'accord. Par contre, faut rester respectueuse. De temps en temps, ma fille, elle veut y aller parce que ma nièce y va. Mais bon, une fois, j'ai dû aller chercher ma fille avant la fin des vacances parce qu'elle ne voulait plus rester là-bas. Elle lui avait crié dessus, elle lui avait dit des choses pas gentilles. Ma fille m'a appelée, m'a dit « Maman, viens me chercher ». Et en fait, quand elle était au téléphone avec moi, j'ai entendu ma mère rentrer dans la pièce et leur hurler dessus. Et donc là, j'ai dit « Mon sang n'a fait qu'un tour ». J'ai dit « J'arrive ». Et là, quand moi, j'ai été la chercher, elle était en panique, je pense, parce que déjà, elle s'y attendait pas. Et je lui ai dit « Écoute, très calmement, c'est pas grave. Ma fille, là, ne se sent pas bien. Elle a besoin de rentrer à la maison. J'écoute ses besoins et tout va bien. Il n'y a pas de problème. » Et je l'ai pris dans mes bras. Vraiment, ça, c'était un truc de fou. Parce qu'il n'y a pas de contact physique avec ma mère. Et je lui ai dit « T'inquiète pas, ça va aller. » Notre relation, en fait, elle ne me touche plus. Je suis totalement détachée, mais ça reste ma mère. J'ai toujours un amour pour elle. Je n'ai pas envie de l'ignorer, en fait. Je prends ce que j'ai besoin. Donc, moi, j'aime bien les moments en famille, même si des fois, c'est complexe. Il y a ma sœur, mes neveux, mon frère, ma nièce, ma fille. Enfin, il y a quand même des moments en famille qui sont agréables malgré tout. Après ça, dans ma famille, ils sont habitués maintenant qu'avec les enfants, il faut faire attention à ce qu'ils disent. Parce que je suis là. Généralement, quand je la reprends, elle va me dire « Oh, mais ça va, on ne peut plus rien dire. » Je pense que ça parle aux féministes, mais ça parle aussi aux enfantistes. Là où je n'ai pas fait comme ma mère, c'est que je communique énormément avec ma fille. Je l'écoute, elle m'écoute, on échange, elle a le droit d'avoir un avis. Et je fais attention à la valoriser, parce que ça, je n'ai pas l'habitude. Des fois, il faut que je réfléchisse à lui faire des compliments et me dire « Est-ce que j'en fais assez ?» Et puis en même temps, il ne faut pas trop en faire. Après, c'est très complexe. On dit souvent « on fait ce qu'on peut ». Et en même temps, je pense que c'est important de dire « oui, on fait ce qu'on peut, mais on peut toujours faire mieux ». Je pense aussi que ma fille a ressenti mon stress au moment où je vivais des violences. Ça, je m'en suis voulu, en fait, de ne pas l'avoir assez protégée à temps. J'aurais dû ne pas accepter la violence. J'aurais dû réagir plus vite. Je ne pouvais pas parce que voilà, mon passé, l'emprise, fait que je n'étais pas consciente. J'étais dans la dissociation, mais j'aurais dû faire autrement. Et en même temps, j'ai dit à ma fille, alors qu'elle a 12 ans, que j'avais fait des erreurs, que j'en étais désolée, qu'elle n'était pas responsable et que c'est moi qui étais responsable de ça. Des fois, je lui dis est-ce que ça va avec moi? Je pose la question à ma fille. Est-ce que je réponds à tes besoins? Est-ce que tu as besoin de quelque chose? Est-ce qu'il y a quelque chose que tu trouves que je fais pas bien? Des fois, elle va me dire « on fait pas assez de choses ensemble, t'es toujours occupée ». Ou alors, des fois, elle me dit « il faut que tu poses ton téléphone ». Et des fois, on fait des deals. Je lui dis « oui, c'est vrai, t'as raison. Je vais faire plus attention à poser mon téléphone. Et toi, tu vas un peu plus ranger ta chambre parce que c'est pas possible au bout d'un moment ». Et donc, elle me dit « ok ».
5: Claire Bourdi m'a raconté que suite à son histoire, bien qu'elle soit féministe, elle ne pouvait pas se sentir proche de sa mère en tant que femme. La base de son combat est avant tout la lutte contre les violences faites aux enfants. Dans son livre « Enfantisme », elle explique que rien ne changera, y compris les violences masculines, si on ne s'attaque pas à toutes les formes de domination et de violences faites aux enfants, qu'elles soient physiques, psychologiques ou appelées par certains « éducatives ordinaires ». Nous avons toutes et tous été des enfants. Nous avons toutes et tous subi des violences adultistes, à l'école ou dans la famille. Comment lutter contre la violence et la domination, alors même que nous nous construisons en la subissant? Pour la psychologue féministe Annie Ferrand, il est important que la question de la domination adulte soit articulée à celle du genre, notamment dans la famille. Parce que la violence exercée par les pères reste majoritaire et n'a pas les mêmes racines que celle exercée par les mères.
8: Une des premières origines de la violence des mères contre les filles, c'est le sexisme. Sexisme intériorisé contre elles, sexisme contre la fille. Sexisme qui va de la chosification au mansplaining sur les vêtements. Oui, la maman ou les femmes ayant fonction maternelle qui vont se permettre d'arranger les cheveux de leur fille quand elle a 6, 7 ans, 8 ans, 15 ans, y compris en public. Et il est très important de l'identifier parce que c'est une part très importante des formes de micro-violence du quotidien quand on ne supporte plus en fait la proximité domestique. Une fois qu'on a posé le diagnostic réel sur les formes d'enjeux des violences identifiées, il faut qu'on sache, un, si elles sont systémiques, ça veut dire qu'elles sont organisées en système, ce qui ne veut pas dire qu'elles soient intentionnelles. Par exemple, le sexisme de la maman, il est systémique, mais il n'est pas intentionnel. Ensuite, si elles sont stratégiques, ça nous permet de répondre à la question de qu'ai-je souffert à l'enfance et donc comment je vais qualifier l'ensemble des faits, comprendre l'ensemble des mécanismes, donc comment ne pas se faire attraper par une rage et une haine écran contre la mère et trouver derrière l'arbre maternel la forêt paternelle, beau paternel, oncle, etc. Parce que là, on est rentré dans une autre identification qui est celle de la stratégie de l'agresseur. Et cet agresseur avait instrumentalisé la mère, comme il a instrumentalisé aussi l'enfant contre la mère, etc., etc. On peut mettre en place ce qu'on va tout simplement appeler une protection de soi. Donc il faut identifier si, dans les formes de violence dont se souvient l'adulte, il y avait une stratégie et une intention. Cela nous ouvre le champ de que fait-on avec cela et quel type de lien rétablissons-nous avec notre mère s'il a été rompu ? Continuons-nous avec notre mère s'il existe ou rompons-nous ? Par exemple, si la violence était intentionnelle et stratégique, y compris si c'est dans la situation de trauma transgénérationnel, le travail du côté de la mère serait tellement intense à faire. Certaines mères le font, mais il est tellement intense que dans un premier temps, il vaut mieux par principe de précaution s'éloigner. Une fois que la mère fait ce travail d'analyse des raisons qui l'ont amenée à, et qu'elle prend de la distance par rapport à ces raisons, mais c'est-à-dire rentre dans un processus pas seulement de responsabilisation, mais également de culpabilité, et qu'elle arrive à sortir de cette culpabilité pour qu'elle ne soit pas paralysante, mais qu'elle soit génératrice de lucidité et génératrice de bonnes pratiques, dans ces cas-là, rentre dans un processus de réparation, non pas dans le registre de « j'efface mes fautes », mais dans le registre de « j'apprends de mes fautes » et un « plus jamais cela », on peut commencer à tendre des perches, si on le souhaite. Et si je pense qu'il y a un risque, je m'éloigne, parce qu'aujourd'hui, en tant qu'adulte, je suis la seule personne à pouvoir me protéger.

0: Dans le premier épisode et dans son livre La famille Lagrande, Camille Kouchner raconte à quel point elle a aimé sa mère et la façon dont celle-ci l'a accompagnée.
1: Pour moi, la bascule pour ma mère, c'est le suicide de sa mère. Elle est dans toute sa tendresse pour nous, tout ce qu'elle peut, elle essaye de tout suivre, nos bacs, nos études, nos amours ou pas, nos trucs, bon bref. Mais tu sens qu'elle tient qu'à un fil, quoi. Elle a un voile de tristesse terrible dans les yeux, et plus jamais il s'en va. Elle est ravagée par la peine, quoi. Parce qu'elles étaient ensemble vraiment tout le temps. Elles vivaient à deux rues, quoi. Comme sa sœur vivait à deux rues, enfin, elles étaient, on se voyait tous les week-ends, toutes les vacances, une ou deux fois par semaine en plus. Moi, j'ai l'impression d'avoir été élevée par trois femmes. Je sais que ma grand-mère était dans la tête de ma mère tout le temps. Je pense qu'à la fois, elle admirait qu'elle décide que c'était fini. Ma grand-mère n'avait pas envie de vieillir. En tout cas, c'est le narratif familial. Bon. Mais qu'elle puisse leur faire ça. Enfin, moi-même, je me suis demandé comment ma grand-mère pouvait me faire ça. Tout en respectant son geste. C'est dur, quoi. Pour moi, la rupture, c'est ça. C'est que ma mère devient complètement dissociée. En fait, elle n'est plus là. Et je mets du temps avant de... Même, je crois que j'arrive jamais à la retrouver, vraiment. Je pense que c'est pas pour rien que ça arrive à ce moment-là, que l'inceste arrive juste après le suicide de ma grand-mère. C'est que ma mère est dans un état où elle est inatteignable, en fait. Elle était en miettes quand tout ça est arrivé et incapable de voir.
0: Dans La Familia Grande, Camille Kouchner dévoile l'inceste commis par son beau-père sur son frère. Inceste dont elle était au courant. Elle raconte comment elle a été contrainte de garder elle aussi le silence pendant des années, jusqu'à ce qu'elle décide d'en parler à sa mère.
1: Moi, je déteste quand on dit quand même, votre mère et tout, elle a rien fait. Je dis, ah, mais c'est pas ma mère le problème. C'est fascinant, quoi. Enfin, c'est toujours la faute des femmes, en fait, toujours. On oublie que les mères, dans ces cas-là, sont silenciées aussi. Dans le sens où elles sont femmes, elles subissent la domination, elles sont aussi dans une emprise. C'est pas que tu ne peux pas parler, c'est que tu ne vois pas. C'est ça t'empêche de voir. Et par ailleurs, mais qu'aurait-elle pu faire? Et d'ailleurs, on peut le voir aujourd'hui avec la question des mères protectrices. Je veux dire, elles sont très très rares, celles qui agissent quand on leur révèle l'inceste. Et quand elles agissent, elles se prennent une horreur d'empêchement judiciaire ou de poursuite judiciaire. On leur arrache leurs enfants. Enfin bon. Alors imaginez, il y a 30 ou 40 ans, quoi. J'aurais préféré qu'elles prennent conscience, j'aurais préféré qu'elles nous protègent, j'aurais préféré, bien sûr. Mais par ailleurs, elle avait un milliard d'autres combats à mener que d'autres gars n'ont pas, quoi. Après, il y a le dialogue qu'elle aurait pu avoir avec nous, ce qui est autre chose. On en parle à ma demande au moment de la naissance de mon fils. Et où je dis, là, c'est plus possible. La naissance de mon fils, ça veut dire que j'éloigne tous les mauvais démons, là. Elle a réagi contre nous, c'est-à-dire en disant, pourquoi vous me dites ça maintenant? Vous me pourrissez la vie. Qu'est-ce que vous voulez que je fasse? Je suis foutue, je suis coincée. Et puis, c'était il y a longtemps. Voilà, elle estime que c'est quelque chose qu'on lui fait subir à elle, quoi.
2: Qu'est-ce qui, pour toi, aurait été un endroit plus juste?
1: Bah, qu'elle s'en aille, quoi. Donc, elle a réagi comme ça. Et donc, moi, je lui ai dit, écoute, si c'est ça, voilà, on s'arrête là. On s'aime, mais on va plus pouvoir se voir. Jusqu'à son décès, ouais. Donc, ça a duré, je dirais, plus de 5 ans, quoi. C'est là où on dirait l'inverse de tout ce que j'ai raconté, parce qu'elle a été la meilleure mère de la Terre, et en même temps, elle nous a fait le pire. J'aurais aimé qu'elle nous fasse confiance et qu'elle se sente suffisamment en sécurité pour partir. Et en même temps, aujourd'hui, je comprends, je sais à quel point ça aurait été difficile pour elle. C'est toujours ce truc de comprendre et de justifier. C'est pas la même chose. Moi, je peux comprendre le parcours de ma mère vraiment 1000 fois. Je comprends 10 fois mieux que celui de mon père. En revanche, ça ne justifie pas. Elle aurait pu se barrer quand même. Mais, en ce qui me concerne, moi, et j'en suis mais persuadée, c'est ma mère qui m'a permis de voir. Peut-être elle n'était pas dans un schéma qui lui aurait permis de voir. En revanche, elle a fait des petits, quoi, qui ont fait que moi j'écris. À la fin, j'écris. Elle tenait mon stylo, ma mère. Elle n'a pas été capable, mais elle m'a élevée pour que je le sois. Elle nous a donné les armes pour nous en sortir. Et je lui suis extrêmement reconnaissante et je voudrais avoir aucune autre mère qu'elle, quoi.
0: Comme Camille Kouchner, j'ai vécu des choses difficiles pendant mon adolescence avec ma mère, mais c'est aussi grâce à elle que je peux aujourd'hui parler. Grâce à la force, l'énergie et la confiance dans le dialogue qu'elle m'a transmise.
3: Je me suis aussi posé la question, du coup, dans toutes mes réflexions depuis tout ce temps-là, comme il y a eu la période...
2: Non, c'est pas du tout ce que je pense.
3: Ouais. C'est pas du tout une déviance, parce que ça, je l'ai toujours dit, moi, rencontrer quelqu'un d'autre, je l'ai toujours dit que...
0: À partir de mes 17 ans, ma mère a développé une relation amoureuse avec un autre homme que mon père.
3: Je comprends, t'as vécu ta vie en tant que femme, t'en as bien le droit, et t'as vécu ta liberté comme t'avais envie.
2: Que je n'ai pas vécu avant.
3: Je trouve ça bien, que même, enfin, je trouve ça, t'as vécu, en tant que féministe... Je ne peux pas dire, elle est partie, voilà. Par contre, ta liberté de ration au détriment des enfants.
0: Ça ne m'a jamais vraiment choquée en soi. J'étais jeune, mais je ne comprenais déjà pas vraiment pourquoi nous n'avions pas le droit de vivre nos désirs jusqu'au bout. Ça me semblait être une restriction de liberté. Aujourd'hui encore, je comprends que ma mère ait eu envie de vivre cette relation. Je ne lui en veux pas.
4: Je suis passée de l'état d'adolescente... une vie de femme mariée. Ça m'a manqué ensuite. Il y a eu toute une période de vie
3: Un peu
4: émancipée que je n'ai pas vécue.
0: Le problème, c'est que ma mère nous a imposé cet amant et sa femme dans la famille.
4: Et je suis d'accord que j'ai mal fait.
0: À nos anniversaires, nos fêtes, nos vacances.
3: Par exemple, en tant qu'enfant, voir les pieds sous la table, les messages envoyés, tu vois, il y a un endroit qui n'est pas juste. On n'a pas à être spectateur de la vie intime de nos parents.
4: Oui, mais ça, c'est quelque chose dont on n'a pas conscience
3: sur le moment.
0: Ça s'est fait de manière plus ou moins en accord avec mon père. Je n'ai jamais vraiment compris. Ils ne nous ont jamais vraiment expliqué les choses.
3: Je me dis, par exemple, ça pourrait pu être... c'est bizarre comme situation, mais là on s'est mis d'accord nous en tant qu'adultes, ça nous va à tout le monde.
4: On n'a pas les cadres et les outils. Voilà, on vient d'une autre époque quand même. Donc on est quand même un peu formaté. Et moi c'est ça aussi qui a été lourd et difficile et douloureux et triste et pas normal parce que j'ai cassé les codes quand même, j'ai enfreint. Si on veut pas être négatif, on dit pas enfreint, mais c'est un peu ça. J'ai quand même traversé le mur, mais j'ai pas su ramasser les briques.
0: J'en ai plusieurs fois parlé à ma mère, à mes parents. Plusieurs fois dit que ça ne me convenait pas. Ils ne m'ont pas écouté. Ils n'ont pas respecté et pris en considération ma parole, mes souffrances et mes besoins d'enfant.
3: Il nous a pris notre maman. Désolée, c'est un peu lourd tout ce que je dis, mais c'est ce dont je me rends compte, moi aussi.
0: Aujourd'hui, pour moi, cette histoire est apaisée.
4: Moi, quelquefois, évidemment que j'ai de la culpabilité là-dessus. J'ai travaillé dessus, mais je me dis que pour alléger et me rassurer, j'ai réussi à pas tout dégrader.
0: Et ce qu'il en reste, je pense, ce sont nos désaccords parfois avec maman sur la façon d'accompagner les enfants, notamment les miens.
3: Merci maman.
0: Pourtant, elle m'écoute, elle se renseigne, elle réfléchit. Et j'aime aussi ce qu'elle leur apporte, qui me rappelle tout ce qu'elle m'a apporté. J'ai confiance.

0: Joëlle Sambi a elle aussi beaucoup dialogué avec sa mère. Dans le premier épisode, elle raconte que petite, elle l'adorait et l'admirait. Puis adolescente, elle pouvait la trouver parfois trop dure. Elle lui reprochait surtout de l'empêcher de voir son père. Elle a ensuite compris que celui-ci avait vite laissé tomber et n'avait pas fait grand-chose pour la retrouver lorsqu'elle habitait avec sa mère à Kinshasa au Congo. Puis, à 20 ans, Joëlle repart à Bruxelles où elle est née, pour les études puis le travail. Sa mère vient la voir une seule fois, elle n'aura plus jamais de visa ensuite. C'est Joëlle qui lui rend visite régulièrement à Kinshasa. Leur relation se développe alors majoritairement au téléphone.
1: Quand on s'appelle, elle est très attentionnée, très attentive. Elle pose des questions. Elle est préoccupée au départ de trouver du travail. Elle retient les noms des amis ou mes amoureuses. Mais du coup, c'est jamais dit que je suis lesbienne. Enfin, elle le sait. Elle a rencontré Caro. Et du coup, elle va demander, tu vois, elle va demander comment va, tu vois. Et moi, je fais Caro. Et puis elle fait oui, Caroline. Comment va Caroline? Je vais, elle va bien. Ah, c'est très bien. Tu lui dis bonjour alors de ma part. Ouais, c'est toujours comme ça. Mais très pudique. Ma mère, elle c'est loin d'être une femme parfaite. Mais en fait, en même temps, la perfection, c'est très chiant. Mais je crois qu'il y avait cette chose-là, l'importance du lien et du lien sincère, quoi. Elle est toujours hyper attentive et hyper fière, quoi. Ce truc-là n'a jamais disparu de son regard, quoi. La distance nous rapproche d'autant plus, quoi. Quand j'allais à Kin, j'arrivais et elle me prenait dans les bras comme ça. Et alors, il y a ce truc qu'on fait chez moi, c'est qu'on t'appelle par tous tes noms. Elle disait, bah, moi, Kadima, Tibaluba, Lucha, Kuluka. Donc, elle disait comme ça tous mes noms en disant, ah, Nzeba, la fille de Kadima, qui lui-même est le fils de. Et donc, elle cite comme ça toute ta filiation, comme ça. Et que quand t'arrives, tu es le fruit de toute cette filiation-là et qu'elle est contente de te voir. Enfin, c'est hyper doux, quoi. Je sais pas le. Et donc, elle faisait ça à chaque fois. Elle s'asseyait toujours sous le manguier, là. Elle s'asseyait sous le manguier. On sortait les albums photos. On n'avait pas forcément de conversation à bâton rompu ou c'était être ensemble. Parfois, on pouvait être juste assises l'une à côté de l'autre sans parler. Moi, je lis. Elle écoute la radio ou elle fait sa prière et son chapelet, là. Et puis, parfois, tu l'accompagnes faire des courses. Enfin, c'est. Et puis parfois, elle te raconte telle histoire quand elle était jeune, ou tu lui fais raconter une 60e fois la même comptine qu'elle t'a déjà racontée et chantée plein de fois, enfin voilà. Et puis au moment de partir, on s'asseyait comme ça, et alors elle mettait sa main sur mon poignet, et puis elle me disait « Pourquoi tu pleures ?» Parce que moi, je pleurais à chaudes larmes. Tu pars et tu dis « Tu sais pas quand est-ce que tu vas la revoir. » Et elle me dit « Voilà. » Continue d'avancer, de prier, même si je ne suis plus là. Tu sais que je t'aime très fort. À ce moment-là, on est plus proche que jamais. Aussi parce que je crois que nos rôles s'inversent quelque part. La vie devient de plus en plus difficile. Elle a de moins en moins de force aussi. Moins en moins d'opportunités, de possibilités de. Moi, je commence à bosser. Je peux lui venir en aide. Et c'est ça aussi, c'est que je rentre et je vois les cheveux blancs de ma mère. Ma mère est décédée le 10 janvier 2024.
2: Vous avez quel âge quand elle est décédée ?
1: 70 ans. Je l'ai vue la dernière fois à l'hôpital, quoi. Quand je suis partie, je sais qu'elle pleurait. Et je lui disais de ne pas pleurer et que c'était OK, qu'elle avait élevé 4 enfants, qui étaient tous les 4 merveilleux. Qu'en fait, qu'elle avait bien fait. Qu'elle a fait le taf, quoi, comme elle pouvait le faire. Et qu'en fait, si elle était fatiguée, il fallait partir. Les choses se sont arrêtées quand ma mère est morte, quoi. Il a fallu qu'elle décède pour que je comprenne à quel point je n'avais qu'une mère. C'est terrible parce que j'ai vraiment une très grande famille et d'amis qui constituent ma famille. Mais ma mère, elle a été un peu comme ce parapluie, comme cette protection, comme ça. Cette sensation de quel que soit ce qui m'arrive, elle ne m'aurait jamais jamais abandonné. C'est la fin d'un monde, je ne sais pas comment l'exprimer, c'est un bout de cœur qui est parti. Elle me manque énormément, c'est trop dur. De la prendre dans mes bras, ça me manque. Très vite, j'ai commencé à écrire. Dans un premier temps, c'était comme une sorte d'exutoire ou de... Et petit à petit, il y avait la nécessité de politiser cet endroit-là. Je n'avais pas envie que ce ne soit que du ressenti, à savoir celui d'une femme noire, qui est fille d'une femme elle-même noire, qui est née en 54, 6 ans avant l'indépendance du Congo, et qui donc aurait dû avoir la nationalité belge, et donc, ce faisant, aurait pu avoir un visa pour venir se faire soigner, un visa qui lui a été refusé un nombre de fois incalculable. C'est très concret, la colonisation, en fait. À quel point elle se traduit encore aujourd'hui dans des choses qui nous affectent très concrètement dans nos quotidiens. Ma mère s'appelait Marie-Paul Bufuku Musongela. Et Bufuku, ça veut dire la nuit en Kisongé. Et Bufuku, ce sera le titre du prochain spectacle.

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0: conférence direction la médiathèque de Carmo, où s'est tenue le 15 mars 2025 une conférence intitulée « Carmo, un nouveau Liverpool », 50 ans de concert rock en terre minière, animé par Michel Bessette, mineur, programmateur, organisateur, bref, amoureux de la musique. Un moment d'échange et de témoignage concernant l'histoire du rock dans le Carmozin. Une conférence en deux parties. Pour la partie 2 de cette conférence, Michel Bessette revient sur l'aventure de Rocktime de 1991 à 2019 et revient sur les différents festivals Summer, Winter et Spring qui amena des milliers de personnes à Carmo. Dans cette partie 2, on entendra aussi différents témoignages, celui d'Henri Fabriès, président de Rocktime, celui de Jacques Brossard, ancien salarié à la direction Service Jeunesse de la mairie d'Albi, ainsi que Christian Gomez. Alors bonne écoute sur Radio Albigès.
1: Alors on arrive à la naissance de Rocktime, puisque jusqu'à maintenant c'était Transparence quand même. Transparence, pourquoi Transparence? Alors vite fait, je crois que j'ai cherché ce nom 6 mois. 6 mois, jour et nuit. Et un jour, vous ne savez pas comment c'est arrivé, comment j'ai trouvé ce nom, ben, il m'a traversé la tête. C'est bien, non? Bon, c'est un humour un petit peu décalé. Il n'y a pas de Belge ici ce soir, mais j'essaye quand même, je tente quand même ce quatrième degré, parce que bon, ça existe. Alors là, d'ailleurs, je vais redonner... En fait, j'arrête pas de redonner le micro aux gens. Ne croyez pas que ce soit par facilité, mais enfin, ils ont tout à fait leur place dans cette histoire qui là, devient tout à fait autre chose. Hein, parce que là, on est rentré dans des gros événements. On va rentrer dans des années où Rocktime fait en moyenne 19, 23, 27 000 spectateurs à Carmo par an, ce qui est quand même... Il faut s'en rendre compte, tout à fait dingue, d'autant plus qu'on reste sur des artistes novateurs. Novateurs, je parlerai... Bon, Asian Dub, on l'a fait au tout début. Noir Désir aussi. D'autres, beaucoup d'autres. Après, on a fait des choses encore plus pointues que les gens ne connaissaient absolument pas. Moi, j'adorais faire ça, programmer des groupes que les gens ne connaissaient absolument pas, à condition qu'ils soient exceptionnels. Et c'était le cas, le plus souvent le cas. Ça, c'est un vrai métier, quoi. La programmation, c'est pas juste prendre le catalogue de la Redoute et puis dire « Ah oui, lui, 5 000. Il doit pouvoir faire 8 000. » Vous voyez le truc. Bon, enfin, c'est pas ce qu'on faisait, nous. Alors, Henri Fabriès. Bon, alors, je rentre à l'ADA. Enfin, je suis destiné à rentrer à l'ADA. Donc, je ne peux plus être président de Transparence. Et Rocktime est créé de la réunion du Centre culturel d'Albi et de Transparence. C'est une union, une alliance. Et bien évidemment, moi, je ne peux pas porter 2 chapeaux. Et je demande à Henri Fabriès de prendre la présidence de Rocktime. Henri, tu nous expliques ?
2: Alors, j'expliquerai rapidement. C'est vrai qu'on a beaucoup parlé d'institutionnalisation et puis de structuration. Parce qu'en fait, il fallait à tout prix... on sentait qu'il y avait un virage à prendre. Et ce virage, il a été pris grâce au soutien d'un certain nombre de structures dont on parlait Michel et Thierry Morlet de l'ADA. À savoir qu'il y avait effectivement un développement tellement important qu'il fallait à tout prix créer une structure capable de porter un tel projet. Et ce projet-là, en fait, il y avait plusieurs acteurs déjà qui essayaient d'agir, et notamment la scène nationale essayait d'organiser des événements culturels en direction de la jeunesse, puisque la vocation du centre culturel, quand il a été créé, ce n'était pas encore une scène nationale, c'était un centre culturel. Il avait pour vocation de s'adresser à tous les publics, et dont les jeunes. Et donc, le directeur de l'époque, Jean-Louis Bonin, essayait à tout prix d'organiser des événements culturels en direction des jeunes, notamment des concerts. Sauf que leurs concerts étaient chaque fois un échec. C'est-à-dire qu'ils avaient, par exemple, organisé un concert des Inmates, qui avait réuni à peu près une vingtaine de personnes. Même pas, voilà. La moitié étant des Aveyronnais. Très surpris d'arriver là dans une salle vide, alors que voilà, c'était un événement culturel régional. Enfin voilà, c'était un exemple. Et Jean-Louis Bonin, qui assistait quand il est arrivé, dès qu'il est arrivé, il assistait à tous les concerts de Transparence à la Verrerie. Il venait, il y regardait, il observait et il se rendait compte qu'il se passait quelque chose qui le dépassait même lui-même, puisqu'il voyait bien que lui, ce qu'il n'arrivait pas à faire à Albi se faisait à Carmo avec une équipe de bénévoles sans aucun moyen, sans aucune subvention. Et donc, le fait est. Alors, il y a une institutionnalisation, mais c'était aussi une histoire humaine. Et l'histoire humaine, elle était faite de rencontres, comme elles se sont produites avec Jean-Louis Bonin, qui venait ici, Thierry Morlaix, qui rencontrait Michel. Et notre rencontre aussi avec Michel, qui était assez étonnante, parce que moi, on a parlé de Docker. Moi, j'étais un ouvrier aussi. Et là où j'étais ouvrier, au chantier naval de La Ciotat, j'allais voir Gong, enfin, ces mêmes groupes qui jouaient à Carmo. Quand je venais ici, j'étais très étonné, parce qu'à Marseille, les concerts attiraient 300, 400, 500 personnes de ces groupes-là. Et à Carmo, j'étais surpris quand je venais passer quelques week-ends ici, dans la région, puisque c'est ma région d'origine ici. J'étais surpris de voir des affiches de Magma, de Gong, de Soft Machine que je voyais, moi, à Marseille. Et donc, pour jouer là, je m'apercevais qu'en fait, ils attiraient du public de manière plus importante même que dans une ville comme Marseille. Et donc, on s'est rencontrés avec Michel un jour. D'ailleurs, l'anecdote, c'est que j'ai fait la connaissance de Michel en passant par sa cave, parce que ce jour-là, il refusait de voir quiconque. C'était... Ah oui, oui. Et je suis passé par la cave parce que c'était la seule façon pour aller le rencontrer et voir qui était Michel. Et donc, à partir de là, on a commencé à discuter jusqu'à ce qu'un jour, Jean-Louis Bonin, suite au décès de Michel Grèze, s'interroge sur le fait de soutenir l'association ici, l'association de Transparence, en proposant le soutien de la scène nationale. Et voilà comment est né Rocktime, en fait, avec une rencontre d'abord humaine, ça je tiens à le dire, parce que c'est vrai que ça a été Rocktime est devenu ensuite une institution, on peut le dire, avec des salariés, ce qui n'était pas du tout prévu au départ. Enfin, je pense que personne n'envisageait de construire une telle structure comme elle est devenue en quelques années, finalement, et avec tout ce que vous connaissez, que vous avez vu, et comme voilà sur les affiches, par exemple. Voilà, c'est avec cette agrégation de soutien institutionnel et d'énergie humaine qu'on a constitué cette association, qui est née en 91, en fait, en même temps que tu étais embauché à l'ADA, puisque l'idée, c'était de faire un tuilage entre le départ de Michel et l'arrivée d'une nouvelle structure. Voilà.
1: Alors, deuxième festival d'hiver, cette année-là, devient le Winter Rock, le premier. Un succès, 1000 personnes pour un plateau réunissant les Tugs, Roadrunners, Shredder Mins et les Sheriffs. Dans les Sheriffs, on les a fait donc en 1990, c'est ça? Ouais, ah ouais, quand même. Alors, il y a aussi quelqu'un qui n'est pas là, qui ne pouvait pas être là, qui me donnait beaucoup, beaucoup de conseils, qui avait monté le magasin What Albi, qui s'appelle Marc Gossi, avec Christine, et qui était un esthète et un connaisseur en matière de rock, garage et punk radical, donc qui nous a donné accès à tous ces groupes. Donc, on avait maintenant la possibilité d'avoir une connaissance précieuse de tous les groupes qui constituaient le. Ça, on est dans le début du rock alternatif, en quelque sorte. Hein. Alors, vous voyez comment ça va vite, hein. Blues, rock alternatif. On mélange un petit peu les deux, mais on est en train de passer déjà à une autre époque. Donc les concerts deviennent de plus en plus nombreux, de plus en plus dynamiques. C'est l'année où on fait OTH aussi, Albi. En 91, vite fait la liste, Fridge, Tattoo, Aficionados, Corrigans, Screaming Tribusmen, Mega City 4, Thompson Roulette, Dr. Feelgood, Elliot Murphy, Les Crocs, The Six, Les Sheriffs, Fleshtones, Corman et Tuscadou, Ardons, Dirty District, Kid Pharaon, Toy Dolls, Joe Louis Walker, Deserters, Dirty Hands, David Vincent, Aficionados, OTH, Luther Allison, Steve Clayton, Les Naufragés, Les Rats, Mr. Moonlight. Bon, Carmo devient en quelque sorte un petit peu la ville rock en région, ça c'est clair, et même au niveau national. C'est-à-dire que là, on a réussi à... D'ailleurs, on fait venir un public sur le summer qui vient de toute la France. Parallèlement, j'étais travaillant à l'ADA, je monte un réseau départemental avec des gens comme Richard, comme Jacques, et je coordonne un réseau pour les groupes amateurs du département. qui s'appelait le Rockin' Town,

ministre, me demande, parce que ça faisait 4-5 ans qu'il faisait toujours gold, gold, gold, gold et gold. Et il me dit, il faudrait que tu amènes du sang neuf là-dedans. Et je ne sais pas pourquoi, ça c'est un petit peu... Moi j'ai des trucs comme ça, je ne sais pas d'où ça arrive. Je dis, ah ouais, mais je sais ce qu'il faut que tu fasses. Gogol premier. Et je ne sais pas pourquoi j'ai dit ça. En fait, je ne sais pas du tout, parce que moi, Gogol premier, personnellement, je n'aurais pas fait, vous voyez. Mais là, je me dis, c'était de la provoque, en fait. On a toujours bien aimé la provoque, quand même. Hein. Et Gogol premier joue à la fête de la Sérignée. Résultat, 2000 punks. Pas beaucoup de cartes du Parti communiste vendues. En fait, il faisait plutôt des filtres de joint, vous voyez, avec les cartes du Parti communiste. Donc ça a eu un peu de mal à passer. Bon, après, on a rectifié un petit... Mais c'est vrai ce que je dis, hein, c'est pas des histoires. C'était pas évident, la relation, le contact entre les militants du PC et les punks. Hein. Parce que là, c'était du lourd. Hein. Je peux vous garantir qu'on a eu chaud. Hein. On a eu très, très chaud. Hein. Alors, on va faire beaucoup de choses avec eux. Plein de choses. Bon, je ne sais plus où j'ai marqué ça. On va faire Zebda. C'est aussi le début de Zebda. Je crois que la première fois qu'ils ont joué à Carmo, c'était à la Sérignée, effectivement, Zebda. On les refera par la suite et c'est devenu un groupe fétiche qui nous a amené à faire des affiches qui réunissaient 8000 personnes le même soir. Quoi. C'était quand même assez énorme. Toujours, bon, politiquement, à part Gogol premier, on n'a pas bien compris politiquement où il se situait. Mais j'ai quand même une anecdote qui peut donner une indication. C'est qu'avant le concert de la Sérignée, Gogol me dit il faudrait que je cueille des roses. Moi, je ne connaissais pas Gogol premier. Je dis, il est curieux, ce garçon, il veut cueillir des roses. Bon. Et donc, je l'amène chez ma mère, chez mes parents, parce qu'elle a des rosiers. Et ma mère dit, ah oui, qui est ce monsieur, Gogol premier? T'as un sécateur? Oui, j'ai un sécateur. On coupe des roses, il fait un bouquet de roses comme ça. Et en ouverture du concert, quand Gogol est monté sur scène... Il est arrivé, on avait fait une estrade pour qu'il puisse slammer. Il est arrivé avec son bouquet de roses. On était en 91. Il est arrivé, il a jeté les roses dans le public. Il a gueulé 10 ans qu'il nous emmerde. Il a sauté dans le public. Extraordinaire. Le mec avait une culture politique assez poussée quand même. Il s'était enchaîné aux grilles de l'Assemblée nationale d'ailleurs. Et il s'était présenté au présidentiel aussi, si mes souvenirs sont bons. Bon, où j'en suis? Bon, bref, alors, le réseau rock du Tarn, avec Richard qui est ici, Richard Citenel, Patrick Montagnier, Panek, en fait, tous ces gens-là, les gens de Lavor, de Lacon, etc., ça crée une dynamique départementale. Il y a des groupes qui se professionnalisent. Bref, je passe dessus, c'est pas trop le sujet. Et on fait tourner ces groupes du Tarn en région aussi, dans l'Aveyron ou ailleurs. On se souvient des Daddy Burns, des Fridge et de Sweet Marie à Capdenac, par exemple. Et on crée un réseau rock sud-ouest entre les différentes régions du sud-ouest, Limousin, Bordeaux et Midi-Pyrénées. Voilà, bon, la Sérignée, oui, ça a été Zebda, Spook and the Gway, c'est l'époque Spook and the Gway, Flying the Tox, Armageddon, moi qui a joué à la Sérignée, je crois bien. Il y en a deux Armageddon, là, dans le public, etc. Armageddon qui va jouer beaucoup, beaucoup, beaucoup, d'ailleurs, dans le Tarn et à Carmont. Et puis, c'est la même année où on fait jouer Dweezil et Ahmed Zappa, les fils de Frank. Extraordinaire, extraordinaire. Pas en termes publics, 250 personnes, mais un concert extraordinaire. Ouais. Il n'y a rien à dire là-dessus. On avait fait spécialement venir le son de Marseille. C'était très cher, mais c'est comme si les murs de la verrerie n'existaient pas. C'est-à-dire qu'ils avaient réussi à créer un son. Ouais, c'était absolument dingue. Et donc, on s'est aperçu qu'on pouvait sonoriser convenablement la salle de la verrerie, avec des moyens. Septième festival rock, Noir Désir, Senseless Things, Heat, Burning Heads... Remplace ce ride, cette affiche est là-bas, qui est annulée.
continue, alors ça continue, je vais pas vous assommer avec les noms des groupes parce qu'il y a des milliers, donc voilà, mais ça va une vitesse.

0: Vitesse folle. Ça va à une vitesse folle pendant pratiquement 12 ans ou 13 ans. Je vous dis, la moyenne les semeurs passe à 14 000, 16 000, 17 000 personnes. Ça devient très très gros. Enfin, pour nous, hein, modestement, c'était quand même une époque où c'était. Le semeur a été le premier gros festival de Midi-Pyrénées rock. Il y a eu quelques essais du côté du Tarn-et-Garonne, mais qui ont échoué lamentablement. Ça tenait une fois, la scène s'écroulait. Enfin bon, on était quand même vraiment au tout début de ces trucs-là. Et c'était pas facile à gérer, les concerts de rock. Hein. Franchement, voilà. Il n'y a qu'à Carmaux qu'on pouvait tenir le choc parce qu'on était un peu blindés quand même. Enfin, côté. Voilà. Bon, je passe volontairement. C'est cette année-là aussi, en 94. Là, c'est l'année où Marc Lemaine remplace Michel Lafon en tant que directeur technique du festival. Et vraiment, une compétence majeure. Il n'est pas là, malheureusement. Je crois qu'il a eu un empêchement. C'était une compétence majeure dans la réalisation des concerts. Et je crois que c'était. En tout cas, moi, j'ai eu un plaisir énorme à travailler avec Marc. C'était vraiment quelqu'un de. À l'écoute, efficace, compétent, sérieux et dans l'esprit. C'est à ce moment-là qu'on a compris qu'en fait, la bonne organisation en dehors de la communication reposait sur le triptyque programmation, régie, administration. Donc en fait, Marie-Jo, Marc et moi, et après, sans parler de la partie bénévole qui était gérée parallèlement. C'est comme ça qu'on a travaillé et qu'on a aussi inventé des choses, parce que, ça, encore une fois, on était au début, là. On n'était pas. Je veux dire, il n'y a pas de festival qui existait à ce moment-là. Et puis vient, en 95, 1995, la caravane des quartiers. Encore autre chose. Quintepot, la ville d'Albi. Bon, nous, on n'est pas très albigeois, mais on avait des relations, grâce à ce qui est aujourd'hui la scène nationale d'Albi. On avait des relations avec les acteurs albigeois. Et donc, il y a un très gros projet. Tu nous diras, Jacques, après, d'où c'est arrivé ce truc-là. Un très gros projet par la Fondation Abbé Pierre, qui est associé aux habitants des quartiers de Valfouré, de Villeurbanne, de Saint-Étienne. Et tu vas nous en dire plus, Jacques. Jacques Brossard.
1: Alors, je m'appelle Jacques et je suis arrivé dans le Tarn en 1992. Je ne suis pas du Sud-Ouest, ça s'entend un peu à mon accent, et j'arrive pour prendre la direction du service jeunesse de la mairie d'Albi. Alors non pas qu'il n'y avait pas des choses qui existaient à Albi, il y avait des tas d'associations dans les quartiers, avec des associations d'éducation populaire, Léo Lagrange, MJC à l'époque, hein, même les Éclaireurs de France, hein, et les Francs-Cœur. Mais le problème de la mairie d'Albi, c'est qu'il y a beaucoup de choses pour les jeunes, mais quelle est la politique jeunesse de la mairie? Et donc, ma mission, c'est de les aider à définir ça. Donc, on travaille un petit peu en réseau, à rencontrer les équipes d'animation, dans un site qui est baptisé Politique de la ville, hein, c'est-à-dire des actions qui vont lutter contre toute forme d'exclusion, des jeunes et des moins jeunes. Donc, travailler là-dedans, c'est apprendre à se connaître, c'est apprendre à se reconnaître et à bâtir ensemble un certain nombre d'actions. Et puis, le temps passe, 93, 94, et là, la collègue secrétaire, un jour, me dit « Bon, en fait, il y a un mec de Carmaux qui veut te voir. » Alors, à Albi, ah ouais, un mec de Carmaux, c'est un peu étonnant. Et c'était Henri qui représentait l'association et qui me dit, en fait, ce qui serait pas mal, c'est qu'on imagine ensemble des actions. Je dis, bah oui, pourquoi pas, on peut tout à fait faire ça. Et alors, d'où vient la caravane des quartiers? Je pense que ça vient par la scène nationale, qui a été saisie par l'organisation de la caravane des quartiers et qui a dit, on pourrait l'installer dans le quartier de Quantepo. Ce qu'on a fait, alors je dis ce qu'on a fait, c'est faut être fou pour faire ça. Faut être complètement fou pour installer des chapiteaux pendant une semaine dans la proximité des quartiers, au milieu des bâtiments, avec une programmation tous azimuts, hein, qui peut intéresser des familles de toute communauté, des jeunes, et avec une formule intéressante, parce que première partie sous chapiteau, on avait là un spectacle équestre, et après un concert. Donc on prépare le truc, on a des réunions de préparation un peu délicates. Il y a eu des levées de séance parce qu'on n'était pas d'accord avec un représentant de l'abbé Pierre qui s'appelait, comment on l'appelait, Nuage Noir, hein. Don d'acier. C'était, voilà. Donc il a fallu parfois des suspensions de séance pour la préparation parce qu'on n'était pas d'accord. Enfin bon, au bout du compte, ça arrive et débarque dans le quartier de Cantepot des jeunes des quartiers du Val-Fouré de Mantes, les Garennes. En fait, c'était des jeunes qui avaient beaucoup zoné et qui donnaient un coup de main pour organiser la caravane. Alors, moi, ce que ça m'a appris, cette histoire-là, c'est les questions de partenariat. Alors, c'est un mot, les partenariats, on travaille en partenariat, etc. C'est très, très joli, mais moi, j'ai appris que le partenariat, d'abord, c'était d'être partie prenante. Parce que faire des phrases dans une réunion en disant on va travailler en partenariat, je ne vois pas trop l'intérêt. Sinon, de mettre un logo en bas d'une affiche, mais c'est à peu près tout. Tandis que là, d'être partie prenante, il y a effectivement tout le réseau Rocktime et les Carmozins bénévoles qui sont descendus dans le quartier de Cantepot, mais aussi tous les albigeois des équipes qui nous ont aidés à réaliser la caravane des quartiers. Donc ça m'a donné une définition du partenariat que j'ai appliquée après toute ma vie professionnelle sur travailler sur l'objectif de l'autre et être partie prenante. L'autre aspect aussi de tout ça, ça a été d'arrêter le clivage entre le socio-culturel et le culturel. Je m'explique, c'est le socio-culturel sur les animateurs qui sont payés pour animer les jeunes. Le culturel, par contre, c'est plutôt sérieux, le culturel. Ce sont des artistes. Donc là, on rigole pas avec le culturel. Là, l'idée, ça a été d'être ensemble et de faire ensemble la caravane du quartier et de casser la barrière entre le socio-culturel et le culturel. Le dernier truc que ça m'a appris, c'est la place des artistes au sein de l'action sociale. Et ça, c'est essentiel. C'est-à-dire, lorsqu'on parle de prévention d'insertion, on parle de l'économique, on parle du social, mais rarement de l'artistique. Et quand les artistes s'engagent avec nous sur des actions d'insertion, c'est que du pain béni, parce que c'est que du plaisir. Une anecdote pour préparer tout ça, je suis monté à Paris avec Michel pour sélectionner un groupe. Je bois un coup parce que c'était trop chaud. Le malheur, ça a été qu'on avait loué une seule chambre d'hôtel et c'était un lit double. Non, je ne vais pas tout dire. L'autre malheur, c'est qu'on a été foutu à la porte d'une structure de musique actuelle par les videurs, parce qu'on était les derniers, on ne voulait pas partir. Ma chance, c'est qu'il n'a pas dormi dans le lit toute la nuit. Notre malchance, c'est qu'on a raté l'avion le lendemain qu'on est redescendu à Albi. Merci, c'était super, mais en tout cas, pour faire ça, il faut être fou. Et je pense que si on veut organiser des choses comme ça, il faut de la folie. Et moi, j'aime rencontrer les gens fous. Il en fait partie, mais ce n'est pas le seul. Merci.
0: Neuvième Festival Rock, Nego Goriak, nos amis basques, Fergin Muguruza, Fleshtones, Lofofora, Human Spirit, Drive Blind, en première partie, Armageddon et Cherry Flower. Les Tux, Spicy Box, Prohibition et Hawks furent à l'affiche du Winter. Ça y va, hein, ça y va, hein, ça galope là, pour de bon. Ouais. Un virage a été pris avec la caravane et on commence à s'intéresser aux musiques du monde, on peut dire ça, au rap, à l'électro, au raga, au dub et aux musiques africaines. En 86, on monte le festival des musiques du soleil à Prat Gros Sal. Après une rencontre avec Joe Corbeau, qui est une grande figure du reggae marseillais, avec qui on travaillera d'ailleurs jusqu'au bout, jusqu'à la fin, à travers des ateliers. On a beaucoup travaillé sur des ateliers hip-hop, et autres percussions à l'époque avec le CIAJ de Carmont. Dans le cadre des festivals, on organisait souvent des stages de percussion d'une semaine avec les commandos percus ou d'autres formations, avec sauter l'Atlas aussi sur le rail. Enfin, on avait tout un travail d'animation socioculturelle, comme tu dirais, Jacques, au quotidien. On n'était pas juste des producteurs de concerts, on n'en était pas d'ailleurs. Mais je veux dire, on a vite compris que ça passait par les gens, par les jeunes, et qu'ici, à Carmont, et malheureusement, je dirais que c'est encore le cas, et peut-être pire maintenant, les actions en faveur des jeunes, un lieu pour les jeunes, il n'y en a pas. Il n'y en a pas. Ce qui ne vous enlève rien, hein, ne prenez pas ça pour vous. Hein. Médiathèque ou cyberespace ou machin, c'est pas ça un endroit pour les jeunes. Il n'y en a pas. On prend son scooter, on se garde devant la verrerie, et puis je sais pas ce qu'on fait. Voilà, c'est l'inaction, le désœuvrement. Voilà, ça c'est vraiment, ça reste un gros problème à Carmont. Alors, le 10e Rock Festival, ben on fait FFF, Enera, Zebda, 7-8. On ne va pas tous les citer, mais là commence une grosse collaboration aussi avec Massilia, qu'on va faire des tas de fois, avec beaucoup de gens évidemment. Et même le reggae va faire son entrée dans la programmation des concerts. Vous vous rendez compte, le reggae. Je pense qu'on devait être un peu, je sais pas, fatigué ou je sais pas quoi. C'est déjà le début du réchauffement climatique, à mon avis. Mais tous les concerts de reggae, en fait, moi je sais pourquoi je faisais ça, c'était plein tout le temps. Donc c'était assez opportuniste. C'était plein tout le temps. Je veux dire, que ce soit les Wailers, les Scatalites, les... Voilà. Donc il va y avoir plusieurs Spring Festivals parce qu'il y avait le Summer, le Winter et il y a eu le Spring qui est devenu un festival de printemps. Mais on n'a jamais réussi à faire l'automne festival. On ne peut pas gagner à tous les coups. Notre activité se développe à la gestion administrative et comptable s'autonomise vis-à-vis du CCA et Marie-Josée Gonzalez prend en charge la gestion comptable et administrative de Rocktime. Le 8e Winter Festival fut axé sur la musique latine, le hip-hop, la musique traditionnelle. Les cadres dynamites, qui c'est ça? Les cadres dynamites. Alors ça, c'est une bande de jeunes du Carmozin, de jeunes, par rapport à nous. Y en a certains ici, pas tous. Ils élaborent sur un winter une structure avec des échafaudages qui permettaient de réunir les différentes expressions, art plastique, théâtre, musique, comme un genre de maison de poupée avec une chambre à coucher, une piste de danse, etc. Une structure dans le festival. Et il y avait même le loto. Alors, comme nous, les lotos, c'est pas notre truc. On a fait une espèce de loto à nous, quoi. Bon, on appelait ça le loto latino. On faisait d'ailleurs gagner des lots assez intéressants. On se souvient d'une tête de veau ou de cochon sous cellophane, entre autres, et une Mercedes. Mais bon, c'est son propriétaire qui l'a gagné. C'était truqué, quoi. Il était dans la salle et il est sorti avec sa Mercedes, mais bon, voilà. Bon, là, ça délirait bien. Je crois qu'il y a des jeunes ici qui se... Et on va donner la parole à Christian Gomez, qui a un souvenir ému de cette époque-là.
2: Non, je voulais, moi, saluer ce bâtiment parce que j'y suis né. Du coup, ici, s'il y en a qui ne le savent pas, c'était la clinique de la mine. Voilà, c'est pas une parenthèse. Pour signaler juste que sur ce... sur entre les cadres dynamites, donc du coup, qui m'ont proposé, puisque j'ai fait un spectacle, enfin, nous avons fait un spectacle avec trois charmantes jeunes filles, femmes, à l'époque, hein, encore que, il y en a que je vois plus, qui se nommaient Charlotte, Jamie et Sigrid, sur la sollicitation intense de Fabrice Poulain, qu'on salue ici. Donc j'ai accepté un petit peu de rentrer dans ce projet pour créer cet happening, on va dire, ouais, voilà, ouais, comme ça. J'ai amené un coffret cadeau de photos que m'avait fait Donatien Rousseau, que vous pourrez regarder quand il est à disposition. Donc on verra, hein, un petit peu. J'ai aussi, au cas où, amené le morceau de musique. Je salue là Jean Batte qui m'avait proposé de faire la première intervention, puisque j'étais censé être Brian Setzer d'opérette avec ses choristes. Et la deuxième partie était l'incontournable morceau de... il s'appelle comment déjà ? De James Brown, Sex Machine, dont je suis fan. Hein, voilà, après, que dire quoi ? Donc, du coup, on a un petit peu travaillé. Finalement, j'appelle ça un happening parce que le travail qu'on a fait avec les filles à la salle du Bois Redon était un petit peu. C'était un peu compliqué, quoi. Finalement, on s'est. Pas mal démerdé directement sur le comptoir d'abord du festival et ensuite sur la structure de qu'avaient monté les cadres dynamites. Du coup, il n'y avait pas que nous. Hein, il y avait une petite pièce où il y avait un appartement poupée Barbie. Il y avait le groupe Armageddon qui avait monté un petit lieu de répétition au rez-de-chaussée de l'immeuble. Voilà, c'était assez sympa. Moi, j'ai un souvenir assez extraordinaire de cette manifestation, de ce spectacle. Du coup, on était rentrés. Donc, du coup, moi, j'avais une CX à l'époque que j'avais achetée à Toto, pour ceux qui le connaissent. Elle était un peu kaki métal, quoi, si tu veux, voilà. Et alors, du coup, il fallait rentrer avec cette CX dans la salle et il y avait une putain de marche. Et j'arrivais pas à rentrer la bagnole. Je me suis fait incendier par les choristes dans la bagnole parce qu'il y avait quand même la pression, c'est quand même du trac. Et du coup, je leur ai dit, vous énervez pas, c'est un tracteur, je le mets en position haute, on va rentrer dans la salle. Ce qu'on a fait, et après, on est parti en live, manifestation, enfin, spectacle, quoi. Voilà, du coup, c'est tout. Je vais pas en dire davantage, il y a le bouquin, il y a le coffret là-bas qu'on pourra feuilleter, il y a des agrandissements, des photos du... de la manifestation, malheureusement pas des autres parce que Donatien s'est focalisé sur l'opening de Brian Setzer et de James Brown. Voilà. Merci.
0: Alors, 12e Summer Festival, considéré comme le plus important festival à Midi-Pyrénées et un des plus gros du pays déjà. Même s'il n'a fait que 8000 spectateurs, mais ça commençait à devenir sérieux. En 1999, on fait jouer Parabellum. Le deuxième Spring Reggae Festival accueille les Mystic Revelation of Rastafari, The Scatalites, Joe Corbeau Dub Olympique. Le 13e Summer, le 23 et 24 juillet 1999, avec Freestylers, Urban Dance Squad, Femi Kuti, Linton Kwesi Johnson. Le rêve absolu. À part que Urban Dance Squad annule. Mais les trois concerts sont absolument... C'est la programmation de rêve, en fait. Pour moi, je le dis parce que c'était... Je crois que tout le monde est resté avec les poils dressés pendant 5 heures. C'était magnifique. Un sans faute, ça arrive. Le lendemain où étaient programmés Zebda et Massilia, des émeutes éclatent. Le site est plein, évalué à 8000 personnes sur cette seule soirée. Nous découvrons les risques liés à ces événements. Alors, ouais, c'est vrai que là, on n'est pas toujours taillé pour l'aventure. Hein. Et bon, là, on commence à comprendre que ça... On commence à en faire beaucoup, quoi. Réavoir Jean-Louis Murat au Théâtre d'Albi dans l'année aussi. Artiste magnifique qui deviendra un de nos chouchous. Comme quoi, on peut aimer la chanson, en fait, du moins l'écriture, de temps à autre. Là, l'activité de Rocktem est devenue très importante à la limite de nos possibilités d'organisation. Un point s'impose. L'implication des bénévoles atteint sa limite. Il faut rappeler qu'en 1999, l'asso ne disposait que de 2 salariés, Marie-Josée Gonzalez et Christian Gomez. Christian Gomez est définitivement embauché par la Tanor, même s'il reste attaché à la communication de Rocktem. Mais Rocktem doit envisager son autonomie complète, sur le plan technique, financier et celui des moyens humains. Des changements sont en vue. L'année 2000 sera encore très dense. 50 groupes programmés, dont Muse, Orchestre National de Barbès, Trio, Azende Foundation, Mad Professor, Smith & Mighty. Malheureusement, un décès survient en plein concert du Winter. Un jeune albigeois décède d'une rupture d'anévrisme. Son décès n'était lié ni à l'alcool ni aux stupéfiants. Mais c'est un choc qui nous assomma pendant près d'un an au point de nous interroger sur le fait de continuer ou pas. Là, ça a été franchement, je crois qu'on était sur le point d'arrêter, tout simplement. Rocktime est à son apogée, mais avec des gros pépins. De nouveaux recrutements, Marie-Ange Martin, Philippe Rosso, Vincent Aboukaya, gèrent la production, développement autour du cirque et du théâtre de rue, parce qu'on a pris aussi cette fonction, développer le cirque et le théâtre de rue. Et les politiques s'intéressent de plus en plus à notre activité, qui devient quand même assez grosse, on va dire. Cap Découverte, Summer 2001. Alors là, bon, je ne vais pas vous faire pleurer, mais un peu quand même. Le projet du pôle spectacle de Cap Découverte a été conçu sur l'actif, globalement, de l'association Rocktime. Il était fortement souhaité que le Summer se déplace là-haut. Les politiques l'avaient même formulé lors de la réception d'ouverture du Summer 2000 en présence du préfet. Le projet Pôle Spectacle était pratiquement le prolongement de ce que Rocktime réussissait à développer sur le Carmozin. À l'origine, nous n'y tenions pas beaucoup et avons retardé pendant au moins 2 ans le déplacement du festival. Alors, mais les sollicitations se sont faites de plus en plus pressantes et on ne voulait plus trop de nous à l'Indrévier. Il faut dire que l'Indrévier était pleine désormais comme neuf. C'est pas faux. J'étais moi-même plus qu'hésitant sur le fait de basculer, mais le risque était d'être remplacé par des structures étrangères au Carmozin. Puis c'est pas nous, c'est d'autres. Et d'autres professionnels de quelle qualité avec... Bon. Là, c'était un choix cornélien. Hein. Soit on reste au nez, et quelque chose se met à côté de nous, qui peut être plus important que nous. Enfin, je veux dire, est-ce qu'on existe encore dans 2 ans? Bon, les questions se posaient. Il me fut confié par l'Ada du Tarn l'étude de la définition du pôle spectacle et plus particulièrement de la conception de la maison de la musique. Ça a suivi pour moi et David Masculin, qui n'est pas ici, mais avec qui j'adore travailler, qui est un ingénieur du son de Limoges et en charge de la formation professionnelle à l'ADA du Tarn, un travail durant de nombreuses années sur la définition, le projet, le personnel, le calibrage, la définition des espaces, les dimensions, les choix des matériaux, des réseaux, du matériel technique et du chiffrage de fonctionnement de la maison de la musique. Je me rappelle de journées, surtout de nuits, d'un travail harassant. Nous bossions jusqu'à 18h et même 22h par jour. Et par nuit, par conséquent. Et la maison de la musique, fruit de ce travail, vit le jour tel que nous l'avions conçu, à 3 ou 4 millions de francs près, ce qui représente beaucoup de millions quand même. C'est bien grâce au succès de Rocktime et par ce travail en commun que la maison de la musique vit le jour. C'était très ambitieux, mais nous pensions que le Carmozin allait enfin avoir une structure culturelle moderne à la pointe des connaissances techniques de l'époque, un lieu de création, de répétition, susceptible de générer une dynamique artistique phénoménale et portée par les succès successifs de Rocktime, depuis 10 ans. Mais tout allait trop vite, ça allait vraiment très très vite. Le Summer 2001 fut déplacé à Cap Découverte, sur un espace festival encore en cours de construction. Rocktime ne disposait que de 2 salariés à temps plein. La taille du site était de 10 fois l'Indrévier, 20 hectares au lieu de 2 hectares. Il faut reconnaître qu'il y eut un emballement, 2 mois, comme des élus, une sorte d'hyper-optimisme basé sur la confiance, mais sans véritable garantie de financière formalisée. Pour ma part, il me fallait gérer tout en même temps, avec le peu de compétences internes à Rocktime, la conception de l'espace Grand Festival, l'étude de définition de la maison de la musique, la programmation de Rocktime, sans compter mes autres missions à l'ADA. Les travaux de l'espace festival prenaient du retard, mais la programmation du festival ne pouvait pas attendre. Nous misions sur 50 000 personnes pour amortir. Les parkings ne seront pas terminés à l'ouverture de l'événement, et il fallait sécuriser tous les accès à la fosse par nos propres moyens. Le format du festival, c'était 5 scènes, 600 bénévoles, 500 agents de sécurité, 200 techniciens 80 groupes, une scène Arcaos, un village québécois animé par des artistes canadiens et destiné à la restauration, merchandising et autres commerces, un budget de 11 millions de francs en 2001. Le premier jour compta 16 000 entrées, mais l'annulation de Noir Désir le samedi et celle de Rita Mitsouko le dimanche, ainsi que l'état des infrastructures d'accueil furent dévastateurs. Le Summer ne totalisa que 27 000 entrées payantes et chuta de 5 millions de francs. Un désastre total. Nous nous sommes décarcassés pour accueillir près de 30 000 personnes. Au niveau organisation, on a fait tout ce qu'on a pu, c'était bien fait. Je ne souhaite pas m'étendre sur les conséquences des 10 années de paiement de la dette qui s'en suivit, l'angoisse de dizaines de personnes qui risquaient de tout perdre. Nous ne furent pas vraiment suivis par les collectivités pour qui le déficit était trop important. Nous étions au passé un enjeu politique, effectivement, et nous étions lâchés par à peu près tout le monde. Je dois saluer tout spécialement le travail, le moral, la force de Marie-Josée Gonzalez, d'Henri Fabriès et de nos entourages qui ont connu ces années terribles. On a failli tout perdre sur nos biens propres et sans parler des conséquences psychologiques et humaines que ça aurait pu avoir. Le dépôt de bilan est déposé, mais le tribunal nous demande de continuer. Différents ministères amèneront alors leur contribution. Nous allons donc continuer malgré des dissensions en interne, morale zéro et une réputation écornée.

0: Le winter que nous pensions annuler se fait quand même grâce à la solidarité d'Asso Ami. Le 8 mai 2002, un concert de Magma au Théâtre d'Albi fait ça le comble. Et le summer 2002 voit le jour avec près de 20 groupes. Quelques noms, Rhinocéros, Science Pack, Roussin Semilia, Miosec, Dominica, La Ruda Salskas, Scapé, Télépop, Musique, Bumcello, 13 000 entrées payantes. Le 14e winter se départementalise. On reçoit le soutien du Bolé Gaston, de la MJC de la Bruguière, de la Sopolux et de la Vore. Vous voyez, on est rentré dans une zone très, très, très, très compliquée. Un festival est gratuit. Alors oui, en 2003, le summer est annulé dans un contexte de mouvements sociaux importants dans le pays. Le mouvement des intermittents que nous soutenons met en péril plusieurs festivals qui sont annulés. Et un festival gratuit est prévu dans le Larzac quelques jours après le nôtre. Il réunira 200 000 personnes autour de Manu Chao. Les locations ne sont pas bonnes. Et une équipe a commencé à travailler à Cap Découverte avec qui les relations ne sont pas bonnes. Rivalité. Le summer est annulé et coûtera néanmoins 50 000 euros correspondant aux charges avancées. Deuxième coup dur. Mais bon an mal an, les winters et summer continueront. En fait, ça paraît fou, mais ça continue. Après, on décide de travailler avec Bleu Citron Production qui prenait les risques à hauteur de 50% avec nous. Et puis après, viendront aussi une association avec Première Pression. On ne pouvait plus continuer tout seul. De 2005 à 2007, le summer fonctionne à Cap Découverte et celui de 2007 atteint 20 000 personnes. Bon, si vous voulez, on est en 2007, c'est ça 2007, je ne comprends plus rien, moi. 2007, voilà, 2007. Alors, 2007, on fait un summer, on fait un winter et on monte un nouveau festival. Comme disait Jacques, après, on est quand même un peu fou quand même, hein, un peu fou. Ça s'appelle le rock in opposition. Et pourquoi ? Parce qu'on commence à sentir qu'il y a un certain nombre d'organisations qui commencent à mordre sur ce qu'on fait nous, hein, parce que c'est Rock Time qui a développé les musiques actuelles sur le département, c'est une évidence, mais il y a, et c'est normal, d'autres organisations qui naissent et qui commencent à mordre. Et puis, moi, à titre personnel, mais pas que moi, ça commence à me lasser de toujours faire les mêmes choses programmées par les mêmes artistes. Bon, les artistes, ça a changé, mais là, ça fait quand même à peu près 45 ans, 40 ans, à peu près plus de 40 ans, 43 ans qu'on fait ça. Et on peut comprendre qu'à un moment donné, ça devienne un petit peu routinier. Voilà. Mais l'amour de la musique reste le même et... Avec mon ami Roger Trigo, qui était le guitariste et le compositeur de Présent, là on passe dans un autre registre et on revient un petit peu au registre des débuts, c'est-à-dire sur la musique progressive, sur des musiques instrumentales considérées parfois comme même comme élitistes, en tout cas difficiles d'accès. On conçoit un festival qui s'appellera le Rock in Opposition, qui en fait... une renaissance du rock in opposition qui était créée en 1978 à Londres par des groupes qui n'étaient pas pris en compte par l'industrie musicale et donc parce que c'est l'époque où les formats commençaient à être aussi bien dans les radios que partout, des formats courts, commerciaux, etc. etc. Donc on s'est toujours opposé à ça aussi et on monte ce festival. Au départ, c'est des rencontres, on se dit on les fera tous les deux ans. Au départ, du premier au deuxième, ça compte deux ans. Et après, on aura 12 éditions de ce festival qui était absolument magique. On va dire, bon, là où c'est fou, c'est que de toute façon, on se coupe avec tout le public précédent. C'est-à-dire, il y a une volonté. C'est vraiment un truc, ça prend l'eau, on a une décision à prendre. Bon, on fait tout à fait autre chose. Ça, c'est une décision difficile à prendre. Donc, du coup, on a plus de 20 000 personnes. On en a 1000. Ils viennent de 27 pays différents, puisque le rock in opposition faisait venir des gens des États-Unis, du Japon, de Bolivie, des passionnés, quoi, des mélomanes passionnés. Et on revient à 45 bénévoles. On n'est pas à 800 bénévoles. Et on revit un truc magnifique. Ça a été magnifique pour tout le monde. Et on sort... des poncifs, de la musique actuelle, machin, de ces trucs qu'il faut faire. C'est devenu des trucs qu'il faut faire, tu vois, parce que ça marche, parce que si, parce que ça. Tous les festivals font ça. Bon, voilà. Le virage est pris, un virage vers. Et c'est un retour aux premiers amours, parce que c'est ce qu'on faisait pratiquement au début. Là, on va boucler la boucle. On fera 12 éditions du Rock in Opposition. J'ai ici, pour ceux qui voudront le voir un petit peu, toute la programmation des différentes années. C'est devenu un festival international, à la différence du Summer. Le Summer avait une résonance à la fin. Bon, je veux dire, on était à peu près 40 en France à faire la même chose. Hein. Donc, ça devenait moins intéressant. Ce qui nous intéressait, c'est l'aspect politique, le volet politique et le volet lutte. Je veux dire, des musiciens qui travaillaient véritablement pas pour la musique et pas pour l'argent. Je veux dire, tous ces gens qui, en Grande-Bretagne, avaient créé une structure pour éditer, pour faire jouer les groupes en Europe. Je pense à des groupes, bon, pour ceux qui connaissent, Henry Cow, Sam Lamanas Mana, Univers Zero, Arzoid, Aksak Maboul. Alors, je sais que ça parle moins aux gens. Hein. Je sais que ça vous parle moins parce que on est quand même dans une culture pas commerciale. C'est absolument pas commercial. On ne parle ni de, en plus, on parle ni de rock, ni de jazz, ni de musique classique, surtout pas de chansons et un peu de tout ça. Donc, on va finir là-dessus à peu près. À part que, on peut peut-être discuter un petit peu, mais je sais pas quel temps on a. Donc, l'histoire, notre aventure finit en gros en 2019, hein, 18 en termes de, mais la fin administrative, c'est 2019 plutôt. Et le dernier festival et le dernier concert que je programmerai dans cet esprit-là ne se fera pas à Carmont, mais à Lyon. C'est bizarre, hein, la vie est bizarre. Enfin, c'est pas tout à fait bizarre, si vous voulez, parce qu'il y avait un gars là-bas qui, on revient à José Molina, qui était directeur d'une salle et qui aimait beaucoup, venait à tous les Rock in Opposition et a décidé de faire la même chose chez lui. Au passage, le Rock in Opposition a fait des émules et un festival a eu lieu au Japon, à Tokyo. Et un jour, au 3 ou 4e Rock in Opposition, on a vu débarquer une charmante japonaise avec un traducteur et un chargé d'affaires qui nous ont, après nous avoir offert des cadeaux, demandé humblement de pouvoir organiser un Rock in Opposition au Japon. Étrange. Étrange, mais vraiment gratifiant. Hein, gratifiant. En fait, effectivement, ce festival faisait venir un public d'à peu près entre 25 et 30 pays. Et on a eu un public une année des États-Unis qui venait de 14 États américains. Ce qui veut dire que cet événement était vraiment, vraiment une référence. Et on a fini comme ça, sur la musique, sur l'amour de la musique. Et je crois qu'il n'y avait pas de plus belle fin. Je crois qu'on a bien géré cette histoire-là, quoi. Et sans vendre notre âme à qui que ce soit, à part quelques groupes qu'on a fait un peu par, comment on dit, opportunisme, parce qu'on n'avait plus un rond. Je ne citerai pas de nom, mais je, il n'y en a pas beaucoup, alors je les ai tous retenus, ceux-là. Par contre, en aparté, je peux vous le dire. Il n'y a pas de souci. Voilà, mais je crois que je vais m'arrêter là, en fait, et je ne sais pas, peut-être il y a des gens qui veulent soit boire, soit parler, je ne sais rien.
1: C'était la partie 2 de la conférence du 15 mars 2025 à la médiathèque de Carmaux, intitulée « Carmaux, un nouveau Liverpool, 50 ans de concert rock en terre minière » et animé par Michel Bessette. Un grand merci à Sébastien Piffre, responsable de la médiathèque de Carmaux, à Valentin, à la technique et aussi et surtout à Michel Bessette. Alors à bientôt sur Radio Albigès.

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1: Comme on est entre nous là, moi je pense le mieux c'est qu'on se dise toute la vérité, rien que la vérité. Oui, je le jure. Oh, j'ai entendu une histoire là. Comme quoi l'abbé là, le nouvel abbé du village. L'abbé Tenoir, ouais voilà, c'est ça son nom. Purée, il paraît qu'il console toutes les veuves du coin le type. C'est comme le nouveau là, le gendarme à la mairie. Purée, celui-là quoi. Jean meurt de soif, ouais voilà, c'est ça, Jean meurt de soif son nom. Il paraît que le mec il suce pas que des glaçons.

Ouais, j'ai entendu une histoire là, comme quoi là, tu sais la nouvelle à la mairie là, Gisèle là, qui a des gros seins quoi. Elle a eu son poste pas par hasard. Quand elle se met à genoux, celle-là c'est pas pour prier. Elle a eu une augmentation là. Ma mère. C'est comme, tu sais le coiffeur là, Martin. J'ai entendu un truc aussi là, comme quoi, avant il s'appelait Martine quoi.

Et le petit moment là, tu sais, casquette à l'envers, jogging, chaussette par-dessus le jogging là. J'ai entendu un truc comme quoi, hein, il aurait été vu en train de vendre du pchit. Mais pas du pchit orange, tu sais. Il paraît qu'il a en affaire avec le gros Tony, le mécano italien là, tu sais, un peu mafieux là.

Ok, j'ai entendu un truc là, c'est à propos de Marie-Agnès là. Marie-Agnès, purée, la femme du plombier. Et il paraît que quand son mari part en tournée, quoi, elle reçoit des visiteurs, tu sais. Le chauffagiste, l'électricien, quoi, il s'occupe de ses tuyauteries, quoi. Et c'est comme Jean-Yves là, le fils du préfet. Il aurait été vu là avec Claude, tu sais, le fils du maire. Hein. Comme quoi ils auraient des atomes crochus, quoi.

problème, c'est le pia pia pia. À tous les coins de rue, y a même des champions. J'ai tout vu. Je veux pas chauffer l'affaire, je le dis juste comme ça. Mais parfois, savoir se taire, ça fait moins de dégâts. Mieux vaut se taire et passer pour un con que de l'ouvrir et ne laisser aucun doute à ce sujet.

0: fulon. Eh, ok, celle-là, on n'est pas nombreux à la, on n'est pas nombreux à la connaître. Mais moi, comme je vous l'ai dit, je vous dis toute la vérité, rien que la vérité, oui, la vérité, je le jure. C'est quelqu'un qui était vachement près de la source du problème qui m'a dit ça. C'est quelqu'un qui connaît quelqu'un, mais c'est une vraie, vraie source sûre, quoi. Michael, il est pas mort.
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Président d'une radio plus grossière que courtoise, Henri de Lesquin souhaite devenir le prochain président des Français. Dans sa parodie de programme, il propose de bannir la musique nègre des médias soutenus ou autorisés par l'État. Et évidemment, pour lui, le rap, cette musique immonde, c'est de la musique nègre. Michel Audiard écrivait « Les cons, ça ose tout » et c'est même à ça qu'on les reconnaît. Ces propos n'ont pas laissé indifférent le monde du rap. Musique nègre, c'est donc le titre de la nouvelle chanson du rappeur Kery James, l'auteur du très dérangeant mais fédérateur Racaille. Accompagné du Prims parolier et de Lino, Kery James répond à Henri de Lesquin. Et le moins que l'on puisse dire, c'est que le poète noir ne tire pas à blanc.

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0: Fin 2020, votre serviteur était en formation tout sur le podcast avec l'association L'Onde Porteuse à Clermont-Ferrand, le soir à l'hôtel dans une chambre à l'acoustique de merde où il ne prend même pas la peine de faire des voix off sous la couette. Il dévoile les coulisses de la formation dans une série de podcasts montés avec Audacity et même pas Reaper, la honte. Rythmé à la sauce YouTube, alors que c'est bien connu, le podcast ce n'est pas YouTube, à la narration foireuse bien que généreuse et au silence étouffant d'absence, il lui reste encore beaucoup à apprendre, écoutez plutôt. Troisième épisode. La convocation était précise. Monsieur, vous êtes attendu le lundi 2 novembre 2020 à 8h50 à l'Onde Porteuse, 7-9 place Maréchal Fayolle, 60 000 Clermont-Ferrand, pour participer à la session de formation intitulée « Tout sur le podcast ». Tout sur le podcast, ça fait un peu tout sur le zizi, non ?
1: Ah,
0: la petite voix, ça faisait longtemps. Tu vas nous illustrer ça, j'imagine ?
1: Je vais me gêner.
2: Je vous dirai tout sur le zizi.
0: Pauvre Pierre Perret, paix à son âme.
1: Mais il est pas mort le Pierrot, dis donc.
0: Ah bon?
1: Ben non. Tiens, écoute.
3: Vous nous avez confinés, puis déconfinés, puis reconfinés, mais vous vous resterez pour la vie déconfinés.
0: Ah ouais, et tu sais qu'il est de Castelsarrasin le Pierrot?
1: Ah bon?
0: Mais c'est super ça. Mais qu'est-ce que ça peut me faire?
1: Ben c'est pas loin de chez nous. C'est le Tarn-et-Garonne.
0: Alors attends, je t'arrête tout de suite. Nous, enfin moi, je suis du Tarn. J'ai des potes en Haute-Garonne, mais le Tarn-et-Garonne, c'est des gens qui n'ont pas choisi leur camp. C'est comme les macronistes. À force d'être ni de gauche ni de droite, on est en même temps libéral et en même temps autoritaire.
1: Attends, là, tu sous-entends que les Tarn-et-Garonnais et Garonnaises sont macronistes?
0: Je sous-entends rien du tout. Regarde la composition du conseil départemental du Tarn-et-Garonne, il y a qu'à voir. La majorité, c'est un conglomérat intitulé « Mobilisé pour le Tarn-et-Garonne ». 7 sièges républicains, 2 sièges divers droite, 2 sièges divers gauche, 2 sièges divers centre, 1 siège parti radical de gauche, 1 siège La République en marche, 1 siège sans étiquette. Si c'est pas du macronisme, ça.
1: Ouais. Bon, si on revenait en Russie.
0: Mais c'est toi aussi, là, qui me lance sur Pierre Perret, quoi.
1: Bon. Comment on s'en sort d'une intro aussi chaotique?
0: Je sais pas, envoie un générique quelconque.
2: Chevalier masqué pour la liberté, justicier, justicier.
0: Parfois, si tu faisais pas partie de moi, je te jure, je te tuerais. Pourquoi masque?
4: Ça affiche boum là-dedans.
1: Non, sérieux, c'est pour caler à l'actu du coronavirus, le couvre-feu, le reconfinement, les masques et tout ça.
0: Tu sais quoi?
1: Quoi?
0: Je veux plus t'entendre jusqu'à la fin de l'épisode. C'est compris? C'est compris. Voilà. 8h48. J'arrive devant le local de l'Onde Porteuse. Je me réjouis parce que durant 35 heures cette semaine, je vais faire du podcast. Durant 35 heures, je vais être payé par Pôle emploi à faire de la création, du montage, de la technique, de l'écriture, de la rature peut-être aussi. Durant 35 heures, je vais échanger sur les médias, confronter ma vision à celle d'autres personnes, faire des pauses clopes bien méritées, rester à bonne distance sanitaire bien sûr, rencontrer des Gascons gersoises, des Dordogniers périgourdines de Nouvelle-Aquitaine, des Montoises landais, des Dunoises Eure-et-Loiret du Centre-Val de Loire, des Clermontaises Auvergnats qui sans façon me donneront quatre bouts de pain quand dans ma vie il fera faim.
1: Ah merde! Frais de restauration non pris en charge.
0: Qu'est-ce que je t'ai dit?
1: Non mais là sérieux, j'ai rien dit. J'illustre. C'est marqué sur la convention, frais de restauration non pris en charge.
0: Bref, je vais rencontrer Claire Fègre, autrement dit Dieu.
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0: Avec Claire Fègre, je vais sûrement parler narration, silence, pitch, titre, droit d'auteur, réal, plateforme, écriture, coupe franche, cabotinage, effet de manche et scène nectaire. Je vais pouvoir parler plugin VST et LATSPA, micro externe, disque réseau et compresseur dynamique avec Coco.
1: Alors ça, c'est pas une application qui nous permet de régler le son, c'est juste un logiciel qui nous permet de mesurer et de donner une valeur de niveau sonore. Ça nous permet de placer un absolu sur le niveau sonore. Et après, c'est dans les options de Reaper qu'on va venir moduler ce niveau-là pour l'amener au niveau qu'on veut.
2: D'accord, ok.
3: Alors Francisque, c'est l'homme aux mille surnoms, Francisque, Francisco, Francisco Coco ou Monsieur Ococo. C'est aussi l'homme aux mille talents sur la technique. C'est notre touche-à-tout et notre bricolo de la radio.
0: Bref, je saurai tout sur le podcast.
4: Ouais, et ben c'est ton troisième podcast sur le sujet et là, on n'en sait toujours pas grand-chose pour le coup, hein, de ton podcast. Où tu veux en venir en fait? C'est quoi ton point B? On a bien compris ton point A, mais où tu vas, ça c'est fouillis total quoi.
0: Tu as raison. Reprenons l'illustration et la narration. Allons au point B. Comme c'est la rentrée des classes, en ce lundi 2 novembre 2020, à Clermont comme ailleurs, à Londe-Porteuse, on ne fait pas exception. Masque, gel hydroalcoolique, trousse, crayon et même tablette pédagogique pour la transition numérique. Enfin, chacun son PC ou son Mac. Moi, je suis toujours le vilain petit canard avec mon vieux PC sous Linux. Et comme de bien entendu, au fond de la classe. L'équipe de Londe-Porteuse est accueillante et a repensé son espace de travail de formation collective suite au reconfinement. Nous avons chacun et chacune notre attestation de formation pour nous être déplacés jusque-là. Le lendemain, Claire Fègre nous rejoint pour aborder la grosse partie du sujet. On va pouvoir enfin en découdre, lancer les idées pour mieux jongler avec, le tout en se donnant un cadre qu'il ne faut pas pour autant s'interdire de repousser, voire d'éclater, enfin je crois. Nous sommes toutes et tous concentrés, attentifs, suspendus aux propos de Claire qui fait pas greux tout le temps finalement. Nous sommes studieuses et studieux dans le studio. On pourrait entendre une mouche voler.
5: Voilà, j'ai des podcasts. Car en fait, j'ai des podcasts comme ça derrière.
6: Non, mais là, c'est en tête.
0: C'est quoi ça? Ben, c'est des travaux. Parce qu'avec le confinement, les artisans ont pris du retard pour finaliser les nouveaux locaux. Alors on fait des ateliers radio-podcast sur fond de scie circulaire.
4: Remarque, ça aurait pu être pire, elle aurait pu être rectangulaire la scie.
0: Bon alors toi, je vais t'inscrire à une formation jeu de mots. Allez, laisse tomber, tu m'as saoulé. C'est bon, on arrête là l'épisode.
4: Et ton point B? Oh, il est où ton point B? Et compte pas sur moi pour réciter l'alphabet complet, hein? Oh! On n'est pas à déchiffrer les lettres là, oh! Reviens, ton point B!

C'était Podcastera bien qui podcastera le dernier, un podcast de votre serviteur. C'était le troisième épisode à suivre dans un prochain atelier de la nuit.

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grand-père ont quitté leur vie pour se retrouver étrangers dans leur pays. 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

0: J'ai pris chez nous.
1: Vous y étiez depuis longtemps?
0: Depuis ma naissance, naissance.
1: Il y a combien de temps?
0: J'ai 48 ans.
1: Vos parents y étaient aussi?

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